télévision nous a appris à croire qu'un jour on serait tous des millionnaires, des dieux du cinéma ou des rockstars. Mais c'est faux. Et nous apprenons lentement cette vérité. On en a vraiment, vraiment plein le cul. Une génération entière qui travaille à des pompes à essence, qui fait le service dans des restos, ou qui est esclave d'un petit chef dans un bureau. La pub nous fait courir après des voitures et des fringues. On fait des boulots qu'on déteste pour se payer des merdes qui nous servent à rien. On est les enfants oubliés de l'histoire, mes amis. On n'a pas de but ni de vraie place. On n'a pas de grande guerre, pas de grande dépression. Notre grande guerre est spirituelle.

0: Je suis un homme.
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0: Bonjour à toutes et à tous, vous êtes sur Graffiti Radio, la radio qui fait vivre le Festival International du Film de La Roche-sur-Yon. Nous sommes allés à la rencontre des spectateurs à la sortie du film Burgundy, au Grand Air, pour leur demander ce qu'ils ont pensé du film.
1: J'ai trouvé que c'était vraiment étonnant, ça démarre comme striptease, un petit peu l'émission belge. Et après, on rentre dedans, j'ai découvert à la fin que c'était pas des vrais acteurs. La photo, les dialogues, c'est très très très très chouette et prenant.
2: On navigue entre fiction et documentaire et c'est, ouais, on rigole bien, chouette film.
3: Ben moi j'ai bien aimé parce que c'était proche des gens, c'était proche de la terre, c'est des vrais gens quoi. C'était, même s'il y a des acteurs, mais c'est des vrais gens quoi. Alors,
4: j'ai trouvé ça exceptionnel, très très bon. Des acteurs qui en fait jouent leur propre rôle en fait, un truc vraiment vraiment de qualité. Et puis on sentait une spontanéité en fait dans le discours. C'est vrai que on sentait de la vérité en fait dans ce film. Moi j'ai trouvé ça superbe. Et puis un point bien sûr sur la Vendée qui là ne fait que raffermir mon amour pour ce département.
5: Moi j'ai beaucoup aimé le film. Et alors du coup c'est aussi la découverte quand même d'un acteur. Je sais pas si c'est un documentaire. Moi pour moi c'est pas un documentaire mais une fiction. Et alors ce Enzo, c'est quand même pour moi une révélation et j'espère qu'il continuera à faire du cinéma.
6: Il y avait de belles images, c'était sympathique. On peut se poser la question, savoir si c'était réellement des acteurs ou non.
7: Eh ben, j'avais des a priori assez négatifs parce que j'avais vu documentaire en Bourgogne sur le vin. Et puis en fait, c'est une très belle découverte avec des acteurs et des actrices qui sont incroyables, notamment Enzo, là, le personnage principal j'étais très content de le voir sur scène après. Et j'ai trouvé ce film très touchant. À la fois, il est ancré dans le terroir, et puis en même temps, il y a quand même une dimension aussi sociétale sur la question de l'héritage, de l'ascenseur social. Donc voilà, j'ai trouvé ça très intéressant. Donc je suis content d'être resté pour le film, même si je suis fatigué.
0: Et pour terminer, nous avons eu la chance de recueillir quelques mots de Grégory Kershaw, co-réalisateur américain de Burgundy, qui l'a tourné, comme son nom l'indique, en Bourgogne.
8: Burgundy, c'est un portrait d'un lieu et d'une communauté qu'on a trouvé extraordinaire. À travers ce film, on voulait célébrer la beauté de cet endroit et mettre en lumière un mode de vie fondé sur les traditions, le partage et un lien profond avec la nature. Burgundy, c'est une façon de rendre hommage à tout ce que l'on a découvert là-bas, à toutes ces choses que l'on trouve belles et qui méritent d'être célébrées. C'est vraiment une communauté unique.
0: Retrouvez le film samedi 17 octobre à 11h30 au Grand Air.
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0: Vous ne savez pas quel film choisir ? Nous sommes là pour vous aider dans votre choix. Voici votre agenda de la matinée du mercredi 14 octobre. Dès 9h15, au Concorde 2, on commence par American Dream de Barbara Koppel qui a remporté l'Oscar du meilleur documentaire. On est au cœur des mouvements de grève des ouvrières et ouvriers dans l'usine Hormel Foods dans le Minnesota. Dans ce film, nous sommes immergés dans une lutte asphyxiante aux allures de thriller social.
1: À 9h30, direction le manège où vous aurez à nouveau l'occasion de visionner Le Corset de Louis Clichy. Le film nous plonge dans une ferme familiale. On y suit Christophe, un garçon de 11 ans dont le quotidien va être bouleversé par une rencontre inattendue.
2: Oh là, attention là, t'es pas droit, hein. Tu te redresses ? Ouais, c'est parfait. Attention.
3: Bon, c'est quoi cette histoire ?
4: Au revoir, maman. Ils font quoi, tes parents ? Ils sont agriculteurs.
5: Tu penseras au troisième virement ? C'est prévu le mois dernier.
4: Moi, je peux aider à la moisson. Je peux peut-être conduire le tracteur avec la remorque. Ah !
6: Quand tu penches, tu sens que tu penches. Voilà, c'est ton corset.
7: Il doit le porter tous les jours, 24 heures sur 24.
0: À la même heure, à l'Auditorium du Ciel, Black Tea de Abderrahmane Sissako nous transporte dans une délicate histoire d'amour interculturelle entre patron chinois d'une boutique de thé et une ivoirienne immigrée. Une histoire émouvante pour la tolérance et la liberté d'aimer.
1: Toujours à 9h30, au Concorde 1, Kamal Al-Jafari nous propose With Hassan in Gaza. À partir de trois cassettes récemment retrouvées, le réalisateur fait ressurgir des images de la vie à Gaza en 2001. Entre réflexions sur la mémoire, sur la perte et le passage du temps, le film fait ressurgir un Gaza disparu et des vies effacées.
0: Pour les fans d'animation, direction le Concorde 2 à 11h30 pour découvrir Light Pillar de Xu Zhao se déroulant en Chine en 2033. Le gardien d'un studio de cinéma reçoit un casque VR en guise de salaire. Entre réel et virtuel, découvrez une odyssée visuelle, drôle et mélancolique.
1: Pour finir la matinée, à 11h45, au Concorde 1, avec La vie sur Terre de Abderrahmane Sissako, qui a reçu le prix spécial du jury au FESPACO en 1999. Le réalisateur nous raconte son départ de l'Europe pour retrouver son père au Mali, dans son village natal.
8: Cher père, tu seras un peu surpris, peut-être même inquiet, de recevoir une lettre de moi. Je me presse donc de te dire que tout va bien et j'espère qu'il en est de même pour toi.
0: Vous voilà prêts pour affronter la programmation de ce mercredi matin sur Graffiti, la radio qui couvre le festival du film à La Roche-sur-Yon.

0: Le festival du film de La Roche-sur-Yon continue sur Graffiti Radio. Nous recevons aujourd'hui Vatana Guillon, alias Barry Rodriguez, disquaire bien connu des Lyonnais, à l'occasion de cette 17e édition du festival. Bonjour Vatana.
1: Bonjour.
0: Alors, vous êtes disquaire à La Roche-sur-Yon depuis l'ouverture de votre boutique Comme à la radio en 2021.
1: Voilà.
0: Pouvez-vous nous en dire un peu plus sur votre activité ?
1: Eh bien, je suis disquaire indépendant, donc comme à la radio, et ouvert donc depuis 2021. Et l'activité consiste à vendre, acheter des disques, principalement d'occasion, surtout support, CD, vinyle, cassette, et donc à proposer une offre musicale un peu enrichie à La Roche-sur-Yon.
0: Comment en êtes-vous venu à ouvrir cette boutique ? Comment l'idée vous est venue ?
1: L'idée d'ouvrir une boutique, c'est quelque chose comme tout collectionneur de disques auquel je pensais depuis longtemps. Après, de là, en faire mon activité, c'était pas le projet initial, on va dire. Mais oui, ça fait une trentaine d'années que je baigne dans le disque. Collectionneur, mélomane, j'ai été bénévole à la radio pendant une dizaine d'années où j'animais une émission avec des collègues. Et auparavant, j'étais éducateur spécialisé pendant 15 ans. Et voilà, à la faveur d'un changement de carrière, je me suis dit que j'allais ouvrir une boutique de disques à La Roche-sur-Yon.
0: Et pourquoi La Roche-sur-Yon ?
1: Parce que je suis lyonnais, je suis né à La Roche, pas grandi ici, je suis revenu en 96 à La Roche-sur-Yon, après j'ai bougé un peu pour mes études, etc. Mais depuis 2007, je suis établi à La Roche, peur de pouvoir contribuer à la vie culturelle locale, qui est très diverse malgré ce qu'on peut croire, malgré des vilains clichés qui circulent. Il se passe beaucoup de choses sur le secteur culturel à La Roche-sur-Yon. Et j'étais parti du constat que franc disque, notamment d'occasion, était pas si répandu que ça, et je trouvais ça pertinent à une époque où nombreux magasins de disques rouvraient à travers la France de pouvoir contribuer à cette offre-là à La Roche-sur-Yon.
0: Et quel est un aspect qui vous plaît particulièrement dans votre métier ?
1: Le fait de pouvoir travailler avec le matériau du disque, déjà, enfin, c'est incroyable, parce que je suis, comme tout bon disquaire, il faut être passionné de la matière avec laquelle on travaille. C'est un métier de passionné, pas forcément un métier passion, faut pas confondre les deux. Et puis, je me rends compte que, voilà, il y a des aspects qui sont un peu transversaux avec mon ancienne profession, à savoir tout ce qui va être autour de la relation clientèle. C'est vraiment une partie que j'adore. Je dis souvent que mon job consiste à mettre les bons disques entre les bonnes oreilles. Et par, on accompagne un peu les gens sur leur parcours musical, leur démarche de mélomane ou de collectionneur. Donc c'est un vrai plaisir de pouvoir poser ça modestement à ma hauteur à La Roche-sur-Yon, quoi.
0: Et de votre point de vue de commerçant, que vous apporte ce festival ?
1: Par rapport au festival du film, déjà à l'échelle de La Roche-sur-Yon, je trouve que c'est c'est un temps fort culturel qui est vraiment très intense, très particulier. La semaine du FIF à La Roche, on n'a pas l'impression d'être à La Roche forcément. Enfin, c'est assez drôle de croiser les professionnels du monde du cinéma dans divers lieux de La Roche-sur-Yon, et c'est vraiment un temps fort de l'activité culturelle de La Roche qui est assez dingo, ouais. Et par rapport à mon activité, effectivement, c'est assez drôle de pouvoir croiser des producteurs du monde du cinéma qui passe en boutique, etc. Et puis moi, d'un point de vue position au niveau du magasin, ça me permet de mettre en avant une offre de bande originale qui est présente tout au long de l'année, mais pas aussi étendue que celle qu'on offre pendant le festival du film, quoi.
0: Oui, donc justement, parlez-nous un petit peu de ce que vous proposez pour le festival de La Roche-sur-Yon. Qu'est-ce que vous proposez ?
1: Alors, je suis partenaire avec le cinéma Le Concorde depuis longue date. Et l'idée pour moi, au niveau de la boutique, c'est de pouvoir proposer une offre conséquente de bandes originales. Plusieurs centaines de disques de BO. Alors qu'habituellement, j'ai une sélection, mais qui est plutôt restreinte. Et également, dans les temps forts de cette semaine-là, par rapport à la boutique, il y a une vente spéciale au Concorde le mercredi après-midi, où je suis présent de 18 à 21h. Donc dans le hall du Concorde avec mes bacs de bande originale pour rencontrer les gens, puis leur proposer des BO à vendre. Et également ça avec mon autre casquette, plus en lien avec celle où j'étais sur Graffiti, je passe des disques pour la cérémonie de clôture le dimanche soir. Donc on fait ça depuis quelques années au Festival du Film. Donc ça c'est toujours un plaisir aussi de pouvoir proposer ce moment un peu de soupape là pour les festivaliers et les bénévoles qui se sont investis à fond pendant une semaine. C'est la clôture, c'est le monde relâche, et puis avec un petit coup de rétroviseur sur la semaine qui vient de se dérouler, et tout le monde relâche la pression. Donc c'est toujours assez cool de passer des disques à ce moment-là.
0: Le Festival de La Roche-sur-Yon impacte-t-il vos finances ?
1: Quand la météo est plutôt clémente, on voit que les festivaliers se baladent beaucoup en ville, quoi. Donc effectivement, j'ai pas mal de curieux qui passent. Comme je disais tout à l'heure, d'accueillir des professionnels du cinéma qui sont à de La Roche-sur-Yon pendant cette semaine-là au sein de la boutique, c'est assez cool puisque voilà, si les gens cherchent un magasin de disques et sont dans le monde du cinéma, il y a de fortes chances qu'ils cherchent des BO. Et du coup, ils sont plutôt contents de tomber sur cette offre à ce moment-là dans une ville telle que La Roche-sur-Yon. Donc ça, c'est toujours très cool. Après, comme je disais, ça dépend des météos. Voilà, quand il fait pas beau, on voit que les festivaliers sortent moins. Mais après, ouais, de toute manière, ça draine une autre population. Donc, moi, je trouve ça toujours enrichissant dans ma pratique professionnelle de rencontrer un public différent de celui que je peux croiser tout au long de l'année, puisqu'ils ont un regard nouveau sur le magasin. Et donc, c'est plutôt cool. Et puis, voilà, on rencontre pas mal de passionnés. Donc, sur la question des BO, il y a des gens qui sont très collectionneurs dans le secteur, très mélomanes. Donc, c'est toujours un plaisir de proposer des beaux disques à cette occasion-là, quoi.
0: Eh bien justement, parlez-nous de ces BO. Pour cette 17e édition du Festival International de La Roche-sur-Yon, lesquels proposez-vous ?
1: Bah, ça va être compliqué parce que on a mis plusieurs bacs, mais là il y a un petit accent sur les BO italiennes qui sont très courues dans le genre, donc je suis plutôt content d'en proposer quelques-unes. Après, qu'est-ce que j'ai pu voir, faut avoir en tête que ce que je propose là, ça va être sur format vinyle, donc c'est principalement des années 60 aux années 80, on va dire relativement peu de BO récentes, parce qu'il y a des supports physiques qui sortent pour les BO actuels, mais moi je travaille relativement peu le neuf. Alors un petit peu quand même. Par exemple, il y a Calibre 35 là, qui vient de sortir une BO sur un film consacré à Elroy là, et, qui est juste sorti vendredi, donc timing parfait pour le festival du film. Mais ouais, comme je disais, pas mal de BO italiennes, Cipriani et compagnie, avec des gros nanars au passage. De la BO française, pas mal aussi. Donc ça c'est plutôt cool parce que c'est des choses qu'on va me demander assez régulièrement dans l'année, quoi. Et là, de pouvoir en proposer, ça fait toujours plaisir. Donc j'invite tous les festivaliers à passer à la boutique à l'occasion de cette semaine, ainsi que les autres, parce que bon, il y a en dehors du FIF, il y a quand même beaucoup d'amateurs de BO à La Roche, j'ai pu le constater ces dernières années.
0: Vous participez donc depuis maintenant 5 ans au festival.
1: Ouais.
0: Quelques anecdotes ?
1: J'avais commencé avant, même avant d'ouvrir la boutique. Quelques anecdotes. Une anecdote qui m'a été rapportée, j'ai pas eu le plaisir de le voir en direct. Abel Ferrara, au café à l'époque, le Globetrotter, place de la Vendée, présent pour boire un coup. Il y avait une manif en même temps, et donc j'ai des copains qui ont pu voir Abel Ferrara avec des autocollants CGT. C'était pas mal, je pense. Pas mal d'avant-premières, toujours très cool. Là, cette année, c'est aujourd'hui, je crois qu'il y a Abderrahmane Sissako qui est présent cet après-midi là pour une rencontre avec le public. Ayant moi-même grandi en Mauritanie, je suis enchanté de cet accueil et de ce focus fait autour de sa filmographie. Marrant, fruit du hasard, avant de prendre connaissance du programme, j'ai une petite offre de DVD à la boutique et j'avais mis en avant Timbuktu qui est projeté au moment où on parle là, je crois là. Donc c'est plutôt drôle. Et voilà, et puis toute la musique du Sahel, ça me parle énormément. Il y a toujours un accent important qui est mis sur ces BO, donc sur ce genre de temps fort, c'est plutôt cool, quoi. Mais ouais, en termes d'anecdotes personnelles, ouais, je sais pas, avec les années, là, c'est. Puis il faut avouer que depuis que j'ai la boutique, j'ai moins l'occasion, le plaisir de pouvoir moi-même assister au festival. Et quelques années en arrière, je prenais une semaine de congé pour pouvoir assister un maximum de séances. Mais depuis que je tiens la boutique et depuis que mon fils est en âge d'aller au cinéma, c'est une règle d'or. La séance jeunesse du dimanche matin, on est forcément présent. L'année dernière, par exemple, on avait eu le plaisir de voir Arco avec en présence du compositeur de la BO, justement. Donc voilà, c'est le genre de séance où c'est magnifique. On se dit, on mesure la chance qu'on a à La Roche de pouvoir voir en avant-première des films comme cela. Donc c'est vraiment hyper chouette. Et puis je sais pas, je la trouve chouette cette séance du dimanche matin là. C'est très familial et c'est toujours un plaisir renouvelé d'y participer, quoi.
0: Je reviens sur la Dusty Party donc, qui aura lieu au Bar du Ciel dimanche soir de 22h à minuit. Qu'est-ce que vous nous réservez ?
1: Comme je disais, c'est pour la clôture, donc plutôt relâcher la pression et tout. Moi, je vais passer des disques groovy, on va dire, glisser une BO ou deux, comme d'habitude, histoire de faire un clin d'œil un peu, quoi. Mais quelque chose d'assez groove, en espérant que les gens soient pas trop fatigués pour danser, ça pourrait être très cool, quoi. Donc ouais, de 22h à minuit, de mémoire, c'est bien ouvert au public, donc n'hésitez pas à être présent. Ça sera un plaisir de vous capter là-bas.
0: Merci beaucoup, Vatanak Billon, d'avoir répondu à notre invitation. Ce fut un réel plaisir de vous avoir avec nous sur Graffiti Radio.

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4: Bonjour à tous, bienvenue dans Moshi, votre douce bouchée d'animés japonais. Pour ce nouvel épisode, je vous emmène à la rencontre du jeune Tanjiro, personnage principal du shonen très populaire Demon Slayer, écrit et dessiné à partir de 2016 par le mangaka Koyoharu Gotoge. L'adaptation animée réalisée par Haruo Sotozaki est quant à elle sortie en 2019. J'ai profité des vacances cet été pour me pencher sur cette histoire, avec, je l'avoue, quelques a priori au départ. J'étais persuadée de tomber sur le cliché du shonen purement destiné aux ados. Eh bien honnêtement, je me suis enfilé 4 saisons et un film avec beaucoup d'enthousiasme. Avant de vous expliquer ce qui m'a plu dans cet animé, voici de quoi ça parle. Dans un Japon de l'ère Taisho, Tanjiro Kamado est l'aîné d'une famille qui vit modestement dans les montagnes. Son père étant décédé, il vend du charbon de bois au village situé en contrebas afin de subvenir aux besoins de sa famille. Malgré les difficultés, il mène une vie paisible avec sa mère et ses frères et sœurs.
2: Tu n'es pas obligé d'y aller. Avec toute cette neige, je trouve cela dangereux.
5: C'est bientôt le nouvel an et j'ai très envie qu'on se fasse un bon repas tous ensemble. Mais pour ça, il faut que je vende du charbon.
2: Merci, mon fils.
6: Hé, grand frère ! J'ai l'impression que tu vas en ville. Laisse-moi venir avec toi.
2: Hein ? Il n'en est pas question. Tanjiro marche beaucoup trop vite pour vous.
6: Maman, s'il te plaît !
2: C'est non. Il ne prend pas la charrette. Vous ne pourriez pas vous reposer. Vous allez rester avec moi bien au chaud, les enfants.
5: Et à mon retour, Anako, je te lirai l'histoire que tu veux.
6: D'accord. Fais bonne route et reviens vite! Et surtout, fais attention à toi!
4: Un jour, à cause de rumeurs qui circulent à propos d'un démon mangeur d'hommes qui rôderait dans les parages une fois la nuit tombée, Tanjiro est obligé par sécurité de passer la nuit au village.
7: Dis donc, Tanjiro! Hein? Tu ne vas pas rentrer chez toi à cette heure-ci? C'est beaucoup trop dangereux. Viens te mettre à l'abri chez moi. Allez, dépêche-toi.
5: Mais pourquoi ?
7: Ne discute pas. Les démons vont sortir.
5: Dites-moi, Saburo, vous savez quoi sur les démons ?
7: Depuis toujours, au coucher du soleil, les mangeurs d'hommes se mettent en chasse. C'est pour ça qu'il ne faut jamais être dehors la nuit.
4: Seulement tout bascule à son retour chez lui, lorsqu'il découvre sa famille massacrée. Tout le monde est mort, à l'exception de Nezuko, l'une de ses petites sœurs. Elle est inconsciente, mais bien vivante. Tanjiro se rend vite compte qu'il y a un problème. À son réveil, Nezuko se comporte bizarrement et tente d'attaquer son frère avant de montrer toutefois des signes d'émotion et de pensée humaine. Elle semble être devenue un démon.
5: Nezuko, comment tu te sens ? Ne marche pas ! Ne fais pas d'efforts, je vais te porter jusqu'à la ville. Nezuko ! C'est impossible ! Nezuko serait un démon ! Je me souviens de ce que m'a dit Saburo. Elle serait une mangeuse d'hommes ! Et je peux pas le croire !
4: C'est à ce moment qu'intervient un pourfendeur de démons du nom de Giyu Tomioka, chargé d'éliminer les démons qui sévissent dans la région. Alors qu'il tente de tuer Nezuko, Giyu se rend compte du comportement singulier de cette dernière qui, au lieu de chercher à dévorer son frère, tente de s'interposer pour empêcher le pourfendeur de s'en prendre à Tanjiro qui lui tient tête pour protéger sa sœur. Giyu, surpris par la réaction du jeune garçon et de Nezuko, décide finalement de les laisser en vie.
8: Enfin réveillé ? Va chez un vieil homme nommé Urokodaki Sakonji. Il habite au pied du mont Sagiri. Dis-lui bien que tu viens de la part de Tomioka Giyu. Aujourd'hui, tu as de la chance, le ciel est couvert. Mais surtout, fais en sorte que ta sœur

0: ne soient jamais exposés à la lumière du soleil.
1: Ce premier contact avec Giyu Tomioka marque le début d'une aventure faite de rencontres, de drames et de combats épiques. Tanjiro décide alors de devenir pourfendeur à son tour, notamment pour venger sa famille. Mais il a surtout un autre objectif, trouver un remède pour sa sœur Nezuko afin qu'elle puisse redevenir humaine. Un long entraînement va alors commencer pour lui. Sur sa route, il va rencontrer d'autres jeunes pourfendeurs, mais aussi les piliers, des combattants d'exception qui occupent les plus hauts rangs de l'organisation des pourfendeurs de démons.
2: Les pourfendeurs de démons. Une milice d'une centaine d'individus, prêts à tout pour protéger l'humanité. Depuis la nuit des temps, elle est là pour chasser et combattre les mangeurs d'hommes. Elle n'a jamais été reconnue par les autorités. Et peu savent qui est à la tête de cette force secrète.
1: Un ennemi va également se dessiner au fur et à mesure de la quête de Tanjiro. Muzan Kibutsuji, le démon à l'origine de nombreux autres démons, qui dirige notamment les 12 lunes démoniaques.
3: Je ne laisserai jamais Nezuko entre tes mains.
4: Ça m'est complètement égal. Je vais donc te tuer.
3: Je pense que je t'aurais tranché le cou avant.
4: J'aime ta folle arrogance. Essaie si tu t'en crois capable. C'est osé de défier une lune démoniaque. L'idée est très excitante.
1: Comme vous pouvez le constater, on est sur un shonen bien traditionnel avec tous les codes du genre. Parcours initiatique, entraînement, dépassement de soi, gros méchant, etc. Ce que j'ai beaucoup aimé dans cet animé, ce sont d'abord les personnages auxquels on s'attache vraiment. Tanjiro est profondément bon et peut même éprouver de la pitié pour les démons qu'il affronte. Il voit en eux ce qu'il leur reste d'humain, sans pour autant oublier les souffrances qu'ils ont causées. Et le message qui se dessine comme un fil rouge tout au long du récit, c'est qu'à plusieurs, on est plus fort, notamment grâce à l'entraide. Par ailleurs, le gros plus de cet animé, c'est évidemment son animation qui est époustouflante, avec des scènes de combat à la fois magnifiques et pleines d'émotions. Les personnages, et notamment les antagonistes, bénéficient également du travail esthétique particulièrement soigné. Ça m'a d'ailleurs parfois rappelé l'anime Bleach. À ce jour, l'adaptation de Demon Slayer compte 4 saisons. La conclusion de l'histoire est adaptée au cinéma sous la forme d'une trilogie consacrée à l'arc final, La Forteresse Infinie. Le premier film est sorti en 2025. 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
1: Vous pouvez également retrouver cette chronique ainsi que toutes les précédentes sur graffitiradio.fr. Dans le prochain épisode de Moshi, je vous parlerai d'un film du grand maître de l'animation japonaise, Miyazaki.

0: Bonjour et bienvenue sur Graffiti, la radio locale qui couvre le Festival international du film de La Roche-sur-Yon, du 12 au 18 octobre. Aujourd'hui, nous allons nous consacrer à un film du festival et à son réalisateur, Artou d'Abderrahmane Sissako. Avant de parler d'Artou, on commence par présenter son réalisateur.
1: Avec plaisir. Abderrahmane Sissako est né le 13 octobre 1961 en Mauritanie, mais c'est au Mali qu'il passe son enfance. Il obtient ensuite une bourse pour étudier la littérature russe et part en Union soviétique en 1983.
0: Et c'est là qu'il se tourne vers le cinéma ?
1: Exactement. Il intègre la VGIK, l'Institut fédéral d'État du cinéma de Moscou, pour s'orienter vers la réalisation. Il y réalise son film de fin d'études, Le Jeu, en 1989. Puis Octobre, présenté au Festival de Cannes en 1993 dans la section Un certain regard. Ce court-métrage lui vaut aussi un prix à Milan au Festival du cinéma africain.
0: Et après, je suppose qu'il reste à Moscou ?
1: Alors non, au début des années 90, il s'installe en France. Il y tourne plusieurs films, Le Chameau et les bâtons flottants en 1995, Sabria en 1996, puis le documentaire Rostov, Luanda en 1997.
0: On sent déjà un cinéaste qui ne choisit pas entre fiction et documentaire.
1: Et c'est d'ailleurs ce qui va devenir sa marque de fabrique. En 1998, il passe au long métrage avec La vie sur Terre. Il y retourne avec la caméra dans le village malien de son père à la veille de l'an 2000. Le film est sélectionné à la quinzaine des réalisateurs à Cannes et récompensé en 1999 par le Regard d'Or, le Grand Prix du Festival de Fribourg.
0: Et la suite, c'est une série de films qui vont installer son nom à l'international.
1: Tout à fait. En 2002, En attendant le bonheur, présenté à Cannes dans la sélection Un certain regard, est récompensé par le prix de la critique internationale. L'année suivante, il reçoit le prix Révélation France Culture Cinéma. Ça commence à en faire des prix.
0: Et c'est pas fini. En 2006, il revient avec Bamako, qui met en scène un procès de la mondialisation dans une cour d'habitation. Le film reçoit le Film Award du Conseil de l'Europe.
1: Et en 2014, Timbuktu, son film le plus connu, il parle de l'occupation de la ville de Tombouctou par des groupes djihadistes.
2: Couvre-moi ça. Qu'est-ce que tu fais là ?
3: Rien.
2: Amenez-la.
1: Il lui vaut d'ailleurs le César du meilleur réalisateur en 2015, une première pour un réalisateur africain.
0: 10 ans plus tard, il revient avec Black Tea, présenté en compétition à la Berlinale, le festival de Berlin. Une histoire qui relie l'Afrique et la Chine.
1: Et si on regarde l'ensemble, on retrouve toujours les mêmes thèmes. L'exil, la mondialisation, les relations entre le Nord et le Sud, un cinéma humaniste, engagé et très attentif aux personnes.
0: Et c'est après tout ça qu'il s'aventure sur un tout autre terrain, la réalité virtuelle, avec Artou, son premier film immersif.
1: Mais alors, concrètement, dis-moi, la réalité virtuelle au cinéma, ça veut dire quoi ?
0: C'est un film tourné à 360 degrés. Casque sur la tête, tu n'es plus devant un écran, tu es dans le film. Si tu te tournes, tu vois ce qui se passe derrière toi, comme si tu y étais. Artou dure 27 minutes, et c'est une séance collective. Plusieurs spectateurs, chacun avec son casque, dans la même salle.
1: Ce qui change tout pour un cinéaste, c'est qu'il n'y a plus de cadre. Au cinéma classique, le réalisateur décide ce qu'on regarde. Mais en réalité virtuelle, c'est le spectateur qui choisit où poser les yeux.
0: Le chef opérateur du film, Fouzi Louaem, raconte justement qu'il a fallu inventer une façon de cadrer sans cadre et penser la lumière et la mise en scène à 360 degrés, tout en gardant la simplicité et la poésie du cinéma de Sissako.
1: Mais l'histoire alors ?
0: Après la mort de leur père, trois sœurs et trois frères décident d'exaucer sa dernière volonté, être enterrés dans son village natal, en Mauritanie, à côté de son propre père. Alors ils font le voyage, ensemble, pour le ramener.
1: Un voyage qui est aussi un retour aux origines. Et quand on connaît les thèmes de Sissako, l'exil, le lien avec la terre natale, on comprend peut-être pourquoi cette immersion lui parle. On ne regarde plus ce voyage, mais on le vit.
0: Effectivement, et le film a su s'entourer de belles personnes. C'est Omar Sy qui raconte l'histoire, et il est aussi coproducteur. La musique est signée Armand Amar, et le film a été tourné entre la France et la Mauritanie, avec des coproducteurs de plusieurs pays, dont le Luxembourg et le Qatar.
1: Et de ce que j'ai compris, la narration n'est pas en français.
0: Oui, c'est ce que j'ai retenu aussi. C'est en peul. Le film a été présenté cette année à Venise, en compétition à Venise Immersive.
1: Artou est projeté en réalité virtuelle au cinéma Le Concorde du 12 au 18 octobre. Et à La Roche-sur-Yon, c'est une première pour le festival.
0: Et si vous voulez découvrir ces autres films, une rétrospective est aussi au programme. La vie sur Terre, En attendant le bonheur, Bamako, Timbuktu et Black Tea.
1: Abderrahmane Sissako fait partie des invités d'honneur de ce festival et est d'ailleurs présent ce 13 octobre à La Roche-sur-Yon.
0: Attends, le 13 octobre ? Mais c'est aussi son anniversaire. Il fête ses 65 ans. Petite coïncidence. Alors, si vous êtes curieux, c'est le moment de découvrir Artou. et bon festival à tous.

c'était une porte. Une porte dans laquelle il y avait une ouverture à laquelle on peut passer.

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0: festival du film de La Roche-sur-Yon continue. Sur Graffiti Radio, nous recevons aujourd'hui Vatana Guillon, alias Barry Rodriguez, disquaire bien connu des Lyonnais, à l'occasion de cette 17e édition du festival. Bonjour Vatana.
1: Bonjour.
0: Alors, vous êtes disquaire à La Roche-sur-Yon depuis l'ouverture de votre boutique Comme à la radio en 2021.
1: Voilà.
0: Pouvez-vous nous en dire un peu plus sur votre activité ?
1: Eh bien, je suis disquaire indépendant, donc comme à la radio, et ouvert donc depuis 2021. Et l'activité consiste à vendre, acheter des disques, principalement d'occasion, surtout support, CD, vinyle, cassette, et donc à proposer une offre musicale un peu enrichie à La Roche-sur-Yon.
0: Comment en êtes-vous venu à ouvrir cette boutique ? Comment l'idée vous est venue ?
1: L'idée d'ouvrir une boutique, c'est quelque chose comme tout collectionneur de disques auquel je pensais depuis longtemps. Après, de là à en faire mon activité, c'était pas le projet initial, on va dire. Mais oui, ça fait une trentaine d'années que je baigne dans le disque. Collectionneur, mélomane, j'ai été bénévole à la radio pendant une dizaine d'années où j'animais une émission avec des collègues. Et auparavant, j'étais éducateur spécialisé pendant 15 ans. Et voilà, à la faveur d'un changement de carrière, je me suis dit que j'allais ouvrir une boutique de disques à La Roche-sur-Yon.
0: Et pourquoi La Roche-sur-Yon ?
1: Parce que je suis lyonnais, je suis né à La Roche, pas grandi ici, je suis revenu en 96 à La Roche-sur-Yon, après j'ai bougé un peu pour mes études, etc. Mais depuis 2007, je suis établi à La Roche, peur de pouvoir contribuer à la vie culturelle locale, qui est très diverse malgré ce qu'on peut croire, malgré des vilains clichés qui circulent. Il se passe beaucoup de choses sur le secteur culturel à La Roche-sur-Yon. Et j'étais parti du constat que franc disque, notamment d'occasion, était pas si répandu que ça, et je trouvais ça pertinent à une époque où nombreux magasins de disques rouvraient à travers la France, de pouvoir contribuer à cette offre-là à La Roche-sur-Yon.
0: Et quel est un aspect qui vous plaît particulièrement dans votre métier ?
1: Le fait de pouvoir travailler avec le matériau du disque, déjà, enfin, c'est incroyable, parce que je suis comme tout bon disquaire, il faut être passionné de la matière avec laquelle on travaille. C'est un métier de passionné, pas forcément un métier passion, faut pas confondre les deux. Et puis, je me rends compte que, voilà, il y a des aspects qui sont un peu transversaux avec mon ancienne profession, à savoir tout ce qui va être autour de la relation clientèle. C'est vraiment une partie que j'adore. Je dis souvent que mon job consiste à mettre les bons disques entre les bonnes oreilles. Et par, on accompagne un peu les gens sur leur parcours musical, leur démarche de mélomane ou de collectionneur. Donc c'est un vrai plaisir de pouvoir poser ça modestement à ma hauteur à La Roche-sur-Yon, quoi.
0: Et de votre point de vue de commerçant, que vous apporte ce festival ?
1: Par rapport au festival du film, déjà à l'échelle de La Roche-sur-Yon, je trouve que c'est c'est un temps fort culturel qui est vraiment très intense, très particulier. La semaine du FIF à La Roche, on n'a pas l'impression d'être à La Roche forcément. Enfin, c'est assez drôle de croiser les professionnels du monde du cinéma dans divers lieux de La Roche-sur-Yon, et c'est vraiment un temps fort de l'activité culturelle de La Roche qui est assez dingo, ouais. Et par rapport à mon activité, effectivement, c'est assez drôle de pouvoir croiser des producteurs du monde du cinéma qui passe en boutique, etc. Et puis moi, d'un point de vue position au niveau du magasin, ça me permet de mettre en avant une offre de bande originale qui est présente tout au long de l'année, mais pas aussi étendue que celle qu'on offre pendant le festival du film, quoi.
0: Oui, donc justement, parlez-nous un petit peu de ce que vous proposez pour le festival de La Roche-sur-Yon. Qu'est-ce que vous proposez ?
1: Alors, je suis partenaire avec le cinéma Le Concorde depuis longue date. Et l'idée pour moi, au niveau de la boutique, c'est de pouvoir proposer une offre conséquente de bandes originales. Plusieurs centaines de disques de BO. Alors qu'habituellement, j'ai une sélection, mais qui est plutôt restreinte. Et également, dans les temps forts de cette semaine-là, par rapport à la boutique, il y a une vente spéciale au Concorde le mercredi après-midi, où je suis présent de 18 à 21h. Donc dans le hall du Concorde, avec mes bacs de bande originale pour rencontrer les gens, puis leur proposer des BO à vendre. Et également, ça, avec mon autre casquette, plus en lien avec celle où j'étais sur Graffiti, je passe des disques pour la cérémonie de clôture le dimanche soir. Donc on fait ça depuis quelques années au Festival du Film. Donc ça, c'est toujours un plaisir aussi de pouvoir proposer ce moment un peu de soupape là pour les festivaliers et les bénévoles qui se sont investis à fond pendant une semaine. C'est la clôture, c'est le monde relâche, et puis avec un petit coup de rétroviseur sur la semaine qui vient de se dérouler, et tout le monde relâche la pression. Donc c'est toujours assez cool de passer des disques à ce moment-là.
0: Le Festival de La Roche-sur-Yon impacte-t-il vos finances ?
1: Quand la météo est plutôt clémente, on voit que les festivaliers se baladent beaucoup en ville, quoi. Donc effectivement, j'ai pas mal de curieux qui passent. Comme je disais tout à l'heure, d'accueillir des professionnels du cinéma qui sont de La Roche-sur-Yon pendant cette semaine-là au sein de la boutique, c'est assez cool, puisque voilà, si les gens cherchent un magasin de disques et sont dans le monde du cinéma, il y a de fortes chances qu'ils cherchent des BO. Et du coup, ils sont plutôt contents de tomber sur cette offre à ce moment-là, dans une ville telle que La Roche-sur-Yon. Donc ça, c'est toujours très cool. Après, comme je disais, ça dépend des météos. Voilà, quand il fait pas beau, on voit que les festivaliers sortent moins. Mais après, ouais, de toute manière, ça draine une autre population. Donc moi, je trouve ça toujours enrichissant dans ma pratique professionnelle de rencontrer un public différent de celui que je peux croiser tout au long de l'année, puisqu'ils ont un regard nouveau sur le magasin. Et donc, c'est plutôt cool. Et puis voilà, on rencontre pas mal de passionnés. Donc sur la question des BO, il y a des gens qui sont très collectionneurs dans le secteur, très mélomanes. Donc c'est toujours un plaisir de proposer des beaux disques à cette occasion-là, quoi.
0: Eh bien justement, parlez-nous de ces BO. Pour cette 17e édition du Festival International de La Roche-sur-Yon, lesquels proposez-vous ?
1: Bah, ça va être compliqué parce que on a mis plusieurs bacs, mais là il y a un petit accent sur les BO italiennes qui sont très courues dans le genre, donc je suis plutôt content d'en proposer quelques-unes. Après, qu'est-ce que j'ai pu voir, faut avoir en tête que ce que je propose là, ça va être sur format vinyle, donc c'est principalement des années 60 aux années 80, on va dire. Relativement peu de BO récentes, parce qu'il y a des supports physiques qui sortent pour les BO actuels, mais moi je travaille relativement peu le neuf. Alors un petit peu quand même. Par exemple, il y a Calibre 35 là, qui vient de sortir une BO sur un film consacré à Elroy là, et, qui est juste sorti vendredi, donc timing parfait pour le festival du film. Mais ouais, comme je disais, pas mal de BO italiennes, Cipriani et compagnie, avec des gros nanars au passage. De la BO française, pas mal aussi. Donc ça, c'est plutôt cool, parce que c'est des choses qu'on va me demander assez régulièrement dans l'année, quoi. Et là, de pouvoir en proposer, ça fait toujours plaisir. Donc j'invite tous les festivaliers à passer à la boutique à l'occasion de cette semaine, ainsi que les autres, parce que bon, il y a en dehors du FIF, il y a quand même beaucoup d'amateurs de BO à La Roche, j'ai pu le constater ces dernières années.
0: Vous participez donc depuis maintenant 5 ans au festival.
1: Ouais.
0: Quelques anecdotes ?
1: J'avais commencé avant même, avant d'ouvrir la boutique. Quelques anecdotes. Une anecdote qui m'a été rapportée, j'ai pas eu le plaisir de le voir en direct. Abel Ferrara, au café à l'époque, le Globetrotter, place de la Vendée, présent pour boire un coup. Il y avait une manif en même temps, et donc j'ai des copains qui ont pu voir Abel Ferrara avec des autocollants CGT. C'était pas mal, je pense. Pas mal d'avant-premières, toujours très cool. Là, cette année, c'est aujourd'hui, je crois qu'il y a Abderrahmane Sissako qui est présent cet après-midi là pour une rencontre avec le public. Ayant moi-même grandi en Mauritanie, je suis enchanté de cet accueil et de ce focus fait autour de sa filmographie. Marrant, fruit du hasard, avant de prendre connaissance du programme, j'ai une petite offre de DVD à la boutique et j'avais mis en avant Timbuktu qui est projeté au moment où on parle là, je crois là. Donc c'est plutôt drôle. Et voilà, et puis toute la musique du Sahel, ça me parle énormément. Il y a toujours un accent important qui est mis sur ces BO, donc sur ce genre de temps fort, c'est plutôt cool, quoi. Mais ouais, en termes d'anecdotes personnelles, ouais, je sais pas, avec les années, là, c'est. Puis il faut avouer que depuis que j'ai la boutique, j'ai moins l'occasion, le plaisir de pouvoir moi-même assister au festival. Et quelques années en arrière, je prenais une semaine de congé pour pouvoir assister à un maximum de séances. Mais depuis que je tiens la boutique et depuis que mon fils est en âge d'aller au cinéma, c'est une règle d'or. La séance jeunesse du dimanche matin, on est forcément présent. L'année dernière, par exemple, on avait eu le plaisir de voir Arco avec en présence du compositeur de la BO, justement. Donc ça, voilà, c'est le genre de séance où c'est magnifique. On se dit, on mesure la chance qu'on a à La Roche de pouvoir voir en avant-première des films comme cela. Donc c'est vraiment hyper chouette. Et puis, je sais pas, je la trouve chouette, cette séance du dimanche matin là, c'est très familial et c'est toujours un plaisir renouvelé d'y participer, quoi.
0: Je reviens sur la Dusty Party donc, qui aura lieu au Bar du Ciel dimanche soir de 22h à minuit. Qu'est-ce que vous nous réservez ?
1: Comme je disais, c'est pour la clôture, donc plutôt relâcher la pression et tout. Moi, je vais passer des disques groovy, on va dire, glisser une BO ou deux, comme d'habitude, histoire de faire un clin d'œil un peu, quoi. Mais quelque chose d'assez groove, en espérant que les gens soient pas trop fatigués pour danser, ça pourrait être très cool, quoi. Donc ouais, de 22h à minuit, de mémoire c'est bien ouvert au public, donc n'hésitez pas à être présent, ça sera un plaisir de vous capter là-bas.
0: Merci beaucoup Vatanak Billon d'avoir répondu à notre invitation, ce fut un réel plaisir de vous avoir avec nous sur Graffiti Radio.

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7: Bienvenue dans ma bibliothèque. Aujourd'hui, je vais vous donner trois bonnes raisons de lire. La dernière des Wilberforce, un roman de Julia Carninon paru en août 2026 aux éditions de l'Iconoclaste. Julia Carninon a déjà écrit de nombreux romans, mais aussi de la poésie et des essais. Elle avait obtenu en 2022 le prix Folio des libraires pour Liv Maria, un roman qui dressait un beau portrait de femme structuré autour de multiples secrets. Dans la dernière des Wilberforce, on retrouve cette dynamique romanesque liée au secret. Waldo, un jeune homme de 27 ans, apprend que sa mère Diane veut organiser une grande fête le dernier samedi d'août, alors que ce n'est pas du tout dans ses habitudes. Pourquoi donc s'y prend-elle 4 mois à l'avance? Que veut-elle fêter, cette mère autrice célèbre, dont Waldo avait l'impression qu'elle ne l'aimait pas? Et on comprend vite que si Waldo n'est pas retourné depuis 10 ans sur la presqu'île, c'est parce qu'un horrible drame fatal a eu lieu. Pourtant, ses vacances dans cette presqu'île, en apparence parfaite, représentent les meilleurs moments de l'enfance et de l'adolescence de Waldo. Il profitait de l'été avec son grand frère Adam et les deux filles d'Eva Wilberforce qui habitent à l'année sur la presqu'île où elle tient un hôtel. Eva était à l'époque amie avec Diane, la mère des deux garçons, et ses deux filles, Annabelle et Olivia, étaient devenues inséparables avec les deux frères. Ils se nommaient eux-mêmes les jumeaux cosmiques. J'ai particulièrement aimé l'ambiance de saga familiale, avec des personnages tellement romanesques, hauts en couleur. Eva Wilberforce tient un hôtel toute seule, elle est séparée de son ex-mari, le père de ses deux premières filles, et malgré l'adversité, elle semble garder la tête haute, en véritable héroïne. Sa fille aînée, Annabelle Wilberforce, fascine Waldo et Adam par son indépendance, son intensité, sa grande beauté. Rien que ce nom, hein. Annabelle Wilberforce, invite à entrer dans la dimension romanesque. Annabelle est la digne descendante d'une célèbre lignée sur la presqu'île. Et j'adore ce passage qui fait la genèse de la famille. Wilberforce. Un nom étrange remontant probablement aux invasions anglaises du Moyen-Âge, un mot qui désignait à la fois une forteresse et les douves qui l'entourent, une île menacée, comme par coïncidence. La famille Wilberforce était une des plus anciennes de la presqu'île et son histoire se confondait avec celle du territoire, ce qui lui conférait une forme de noblesse tacite. Sa puissance contrastait avec la fragilité physique de ses membres, dont les derniers représentants masculins étaient morts jeunes, les uns après les autres. Seule survivante de sa génération, Magdalene Wilberforce gérait son domaine d'une main d'os, possédant plusieurs bâtiments, des maisons, des fermages et une conserverie. La construction du roman m'a également beaucoup plu. C'est un livre qui se lit d'une traite, qui tient du thriller. L'atmosphère est poisseuse et on comprend petit à petit le drame familial qui a séparé Diane et son amie Eva Wilberforce. Pourtant, les deux femmes étaient extrêmement complice. C'est Eva Wilberforce qui avait encouragé Diane à écrire, alors que son mari Max, lui, l'en dissuadait. Et c'est d'une certaine manière, grâce à elle, que Diane est devenue célèbre. Pourtant, lors de la fête que Diane annonce à son fils Waldo, l'autrice réunit tout le monde, comme autrefois. Du moins, tous ceux qui sont encore en vie. En fait, Julia Carninon sème des indices dès le tout début du roman. J'ai eu non seulement un grand plaisir à lire ce livre, à émettre différentes hypothèses, mais aussi à le relire, pour retrouver tous ces petits cailloux semés par l'autrice. Et puis cette fin, particulièrement réussie. Nous sommes sur une presqu'île, hein, un lieu quasiment clos. L'autrice, dans une interview que vous pouvez retrouver sur le site Payot Librairie, déclare à propos du choix du lieu... Cette idée de huis clos qui ne l'est pas complètement, qui faisait très Agatha Christie, ça fonctionnait bien pour moi. Nous ne savons pas exactement où se trouve cette presqu'île, hein, elle n'est pas nommée. Quoi qu'il en soit, ce lieu en partie clos, cette fête, rappelle justement les livres d'Agatha Christie dans lesquels la vérité éclate lors d'une réunion finale. Une fête organisée par Diane. Or, il ne faut pas oublier que Diane, la mère de Waldo, est autrice. Le jeune homme se souvient d'ailleurs au début du livre d'une interview dans laquelle Diane rappelait le principe du fusil de Tchekhov. Le principe du fusil de Tchekhov, vous savez, l'idée que si vous évoquez un fusil dans le premier acte, il doit être utilisé dans le deuxième. C'est vrai de tous les éléments d'un livre, bien sûr. Mais il y a une autre question encore plus importante. S'il y a un fusil, qui donc appuie sur la détente? Vous pourriez vous dire que La dernière des Wilberforce est une saga familiale plaisante, un thriller qui va prolonger agréablement votre été. Certes, l'aspect très romanesque rend certaines péripéties aussi savoureuses que peu crédibles, mais des thèmes graves sont également soulevés par le livre. Et le fait que l'autrice utilise ces éléments comme moteur de son intrigue est un point qui m'a beaucoup plu. La dernière des Wilberforce est un roman féministe. On a, comme je l'ai déjà dit, un personnage féminin fort, Eva Wilberforce, qui parvient à s'occuper de ses enfants tout en dirigeant son hôtel. Les hommes à côté font pas le figurin. Au mieux, ils sont défaillants, n'assument pas leurs responsabilités, au mieux, vous verrez. Hein. Le personnage de Diane est intéressant également. Diane, avant de devenir une autrice à succès, était institutrice. Elle s'occupait des enfants des autres et avait du mal à trouver du temps pour s'occuper de ses garçons, surtout qu'elle n'était pas vraiment aidée par son mari Max, hein, ce qui était un euphémisme. J'ai pensé au célèbre texte de Virginia Woolf, Une chambre à soi, que Julia Kerninon ne cite pas, mais qui, à mon sens, est vraiment en filigrane dans le roman. Virginia Woolf défend l'idée que pour qu'une femme ait la possibilité d'écrire, il est absolument nécessaire qu'elle possède dans sa maison une pièce où elle puisse s'isoler pour travailler, une chambre à elle, un bureau. Or, Diane, elle écrit le roman qui va lui assurer le succès dans une minuscule buanderie, ce qui est tellement symbolique de son couple et de sa situation familiale. Elle avait continué d'écrire dans des espaces-temps de plus en plus réduits. Elle avait secrètement choisi l'appartement en raison d'une petite pièce dédiée au repassage, une sorte de grand cagibi avec une fenêtre haute où, entre deux piles de linge, elle avait la place de poser son clavier et son avant-bras. Courbée comme une corneille sur un tabouret pliable, éclairée par une simple veilleuse, elle se cachait pour écrire dès qu'elle le pouvait. Il y a également des thèmes très difficiles qui sont abordés dans le livre, mais je ne peux pas vous en dire plus au risque de divulgâcher, parce qu'ils font vraiment partie des ressorts de l'intrigue. Je vous conseille donc ce roman de Julia Kerninon, La dernière des Wilberforce, paru aux éditions de l'Iconoclaste en août 2026, une œuvre romanesque, une saga familiale dans laquelle vous retrouverez les plaisirs du thriller, mais aussi un roman qui aborde des problématiques féministes. Et puis, vous pouvez retrouver cette chronique sur graffitiradio.fr.

0: bienvenue sur Graffiti, la radio locale qui couvre le Festival international du film de La Roche-sur-Yon, du 12 au 18 octobre. Aujourd'hui, nous allons nous consacrer à un film du festival et à son réalisateur, Artou d'Abderrahmane Sissako. Avant de parler d'Artou, on commence par présenter son réalisateur.
1: Avec plaisir. Abderrahmane Sissako est né le 13 octobre 1961 en Mauritanie, mais c'est au Mali qu'il passe son enfance. Il obtient ensuite une bourse pour étudier la littérature russe et part en Union soviétique en 1983.
0: Et c'est là qu'il se tourne vers le cinéma ?
1: Exactement. Il intègre la VGIK, l'Institut fédéral d'État du cinéma de Moscou, pour s'orienter vers la réalisation. Il y réalise son film de fin d'études, Le Jeu, en 1989. Puis Octobre, présenté au Festival de Cannes en 1993 dans la section Un certain regard. Ce court-métrage lui vaut aussi un prix à Milan au Festival du cinéma africain.
0: Et après, je suppose qu'il reste à Moscou ?
1: Alors non, au début des années 90, il s'installe en France. Il y tourne plusieurs films, Le chameau et les bâtons flottants en 1995, Sabria en 1996, puis le documentaire Rostov, Luanda en 1997.
0: On sent déjà un cinéaste qui ne choisit pas entre fiction et documentaire.
1: Et c'est d'ailleurs ce qui va devenir sa marque de fabrique. En 1998, il passe au long métrage avec La vie sur Terre. Il y retourne avec la caméra dans le village malien de son père à la veille de l'an 2000. Le film est sélectionné à la quinzaine des réalisateurs à Cannes et récompensé en 1999 par le Regard d'Or, le Grand Prix du Festival de Fribourg.
0: Et la suite, c'est une série de films qui vont installer son nom à l'international.
1: Tout à fait. En 2002, En attendant le bonheur, présenté à Cannes dans la sélection Un certain regard, est récompensé par le prix de la critique internationale. L'année suivante, il reçoit le prix Révélation France Culture Cinéma. Ça commence à en faire des prix.
0: Et c'est pas fini. En 2006, il revient avec Bamako, qui met en scène un procès de la mondialisation dans une cour d'habitation. Le film reçoit le Film Award du Conseil de l'Europe.
1: Et en 2014, Timbuktu, son film le plus connu, il parle de l'occupation de la ville de Tombouctou par des groupes djihadistes.
2: Couvre-moi ça. Qu'est-ce que tu fais là ?
3: Rien.
2: Amenez-la.
1: Il lui vaut d'ailleurs le César du meilleur réalisateur en 2015, une première pour un réalisateur africain.
0: 10 ans plus tard, il revient avec Black Tea, présenté en compétition à la Berlinale, le festival de Berlin. Une histoire qui relie l'Afrique et la Chine.
1: Et si on regarde l'ensemble, on retrouve toujours les mêmes thèmes. L'exil, la mondialisation, les relations entre le Nord et le Sud, un cinéma humaniste, engagé et très attentif aux personnes.
0: Et c'est après tout ça qu'il s'aventure sur un tout autre terrain, la réalité virtuelle, avec Artou, son premier film immersif.
1: Mais alors, concrètement, dis-moi, la réalité virtuelle au cinéma, ça veut dire quoi ?
0: C'est un film tourné à 360 degrés. Casque sur la tête, tu n'es plus devant un écran, tu es dans le film. Si tu te tournes, tu vois ce qui se passe derrière toi, comme si tu y étais. Artou dure 27 minutes, et c'est une séance collective. Plusieurs spectateurs, chacun avec son casque, dans la même salle.
1: Ce qui change tout pour un cinéaste, c'est qu'il n'y a plus de cadre. Au cinéma classique, le réalisateur décide ce qu'on regarde. Mais en réalité virtuelle, c'est le spectateur qui choisit où poser les yeux.
0: Le chef opérateur du film, Fouzi Louaem, raconte justement qu'il a fallu inventer une façon de cadrer sans cadre et penser la lumière et la mise en scène à 360 degrés, tout en gardant la simplicité et la poésie du cinéma de Sissako.
1: Mais l'histoire alors ?
0: Après la mort de leur père, trois sœurs et trois frères décident d'exaucer sa dernière volonté, être enterrés dans son village natal, en Mauritanie, à côté de son propre père. Alors ils font le voyage, ensemble, pour le ramener.
1: Un voyage qui est aussi un retour aux origines. Et quand on connaît les thèmes de Sissako, l'exil, le lien avec la terre natale, on comprend peut-être pourquoi cette immersion lui parle. On ne regarde plus ce voyage, mais on le vit.
0: Effectivement, et le film a su s'entourer de belles personnes. C'est Omar Sy qui raconte l'histoire, et il est aussi coproducteur. La musique est signée Armin Amar, et le film a été tourné entre la France et la Mauritanie, avec des coproducteurs de plusieurs pays, dont le Luxembourg et le Qatar.
1: Et de ce que j'ai compris, la narration n'est pas en français.
0: Oui, c'est ce que j'ai retenu aussi. C'est en peul. Le film a été présenté cette année à Venise, en compétition à Venise Immersive.
1: Artou est projeté en réalité virtuelle au cinéma Le Concorde du 12 au 18 octobre. Et à La Roche-sur-Yon, c'est une première pour le festival.
0: Et si vous voulez découvrir ces autres films, une rétrospective est aussi au programme. La vie sur Terre, En attendant le bonheur, Bamako, Timbuktu et Black Tea.
1: Abderrahmane Sissako fait partie des invités d'honneur de ce festival et est d'ailleurs présent ce 13 octobre à La Roche-sur-Yon.
0: Attends, le 13 octobre ? Mais c'est aussi son anniversaire. Il fête ses 65 ans. Petite coïncidence. Alors, si vous êtes curieux, c'est le moment de découvrir Artou. et bon festival à tous.

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0: Bonjour à toutes et à tous, vous êtes sur Graffiti Radio, la radio qui fait vivre le Festival International du Film de La Roche-sur-Yon. Nous sommes allés à la rencontre des spectateurs à la sortie du film Burgundy, au Grand Air, pour leur demander ce qu'ils ont pensé du film.
1: J'ai trouvé que c'était vraiment étonnant, ça démarre comme striptease, un petit peu l'émission belge. Et après, on rentre dedans, j'ai découvert à la fin que c'était pas des vrais acteurs. La photo, les dialogues, c'est très très très très chouette et prenant.
2: On navigue entre fiction et documentaire et c'est, ouais, on rigole bien. Chouette film.
3: Ben moi j'ai bien aimé parce que c'était proche des gens, c'était proche de la terre, c'est des vrais gens quoi. C'était, même s'il y a des acteurs, mais c'est des vrais gens quoi.
4: Alors, j'ai trouvé ça exceptionnel, très très bon. Des acteurs qui en fait jouent leur propre rôle en fait, un truc vraiment vraiment de qualité. Et puis on sentait une spontanéité en fait dans le discours. C'est vrai que on sentait de la vérité en fait dans ce film. Moi j'ai trouvé ça superbe. Et puis un point bien sûr sur la Vendée qui là ne fait que raffermir mon amour pour ce département.
5: Moi j'ai beaucoup aimé le film. Et alors du coup c'est aussi la découverte quand même d'un acteur. Je sais pas si c'est un documentaire. Moi pour moi c'est pas un documentaire mais une fiction. Et alors ce Enzo, c'est quand même pour moi une révélation et j'espère qu'il continuera à faire du cinéma.
6: Il y avait de belles images, c'était sympathique. On peut se poser la question, savoir si c'était réellement des acteurs ou non.
7: Eh ben, j'avais des a priori assez négatifs parce que j'avais vu documentaire en Bourgogne sur le vin. Et puis en fait, c'est une très belle découverte avec des acteurs et des actrices qui sont incroyables, notamment Enzo, là, le personnage principal j'étais très content de le voir sur scène après. Et j'ai trouvé ce film très touchant. À la fois, il est ancré dans le terroir, et puis en même temps, il y a quand même une dimension aussi sociétale sur la question de l'héritage, de l'ascenseur social. Donc voilà, j'ai trouvé ça très intéressant. Donc je suis content d'être resté pour le film, même si je suis fatigué.
0: Et pour terminer, nous avons eu la chance de recueillir quelques mots de Grégory Kershaw, co-réalisateur américain de Burgundy, qui l'a tourné, comme son nom l'indique, en Bourgogne.
8: Burgundy, c'est un portrait d'un lieu et d'une communauté qu'on a trouvé extraordinaire. À travers ce film, on voulait célébrer la beauté de cet endroit et mettre en lumière un mode de vie fondé sur les traditions, le partage et un lien profond avec la nature. Burgundy, c'est une façon de rendre hommage à tout ce que l'on a découvert là-bas, à toutes ces choses que l'on trouve belles et qui méritent d'être célébrées. C'est vraiment une communauté unique.
0: Retrouvez le film samedi 17 octobre à 11h30 au Grand Air.
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1: Vous êtes en train de déjeuner, vous préparez votre après-midi ou vous cherchez déjà quoi faire ce soir ? Eh bien, ça tombe bien. On vous retrouve pour l'agenda du Festival international du film de La Roche-sur-Yon.
2: Et attention, parce qu'on va couvrir la suite de cette journée du mercredi 14 octobre, mais aussi les premières séances de demain matin. Autant dire qu'il y a de quoi faire.
1: On commence dès 13h avec Artou d'Abderrahmane Sissako dans le cadre de la rétrospective consacrée au réalisateur.
2: À 13h45, deux films sont proposés en parallèle. D'un côté, Melt de Nikolaus Gerhalter, présenté en première française. De l'autre, Nino, a film about Nino Rota de Walter Fasano dans la section musical.
1: Puis à 14h, direction la compétition Nouvelle Vague avec Atlantic Rhapsody de Zong Kefang, également présenté en première française.
2: Et à 14h15, vous avez encore deux possibilités. Microcosmos de Claude Nurizani et Marie Perrenou, ou Mui, la légende du village des femmes, le film d'animation de Julien Cheng.
1: On avance jusqu'à 16h15 avec quatre propositions. Il y a Time and Water de Sarah Doza dans les séances spéciales, mais aussi Gadjodilo de Tony Gatliff dans la section hommage.
2: À la même heure, vous pourrez découvrir deux films de Maria Silva Esteve, le court-métrage Creatura et Meilin. Les deux sont présentés dans le cadre du focus consacré à la réalisatrice.
1: Et à 16h30, nouveau choix à faire. La compétition internationale présente Yo, Love is a Rebellious Bird, d'Anna Fitch et Bunker White.
2: Mais si vous préférez la comédie, vous pouvez aussi vous tourner vers Le Roi du Game d'Éric Judor, présenté en avant-première.
3: Aventurier d'Ascar,
4: que le GN commence.
5: C'est quoi ce bordel?
6: Moi je viens chercher ma fille, je viens pas jouer. Elle appartient à quel clan?
7: Ah, il y a des clans carrément?
6: Humains, Draenaïs, orques, trolls, Vorgen, nains, elfes, elfes de sang, elfes de nuit, elfes du vide.
8: T'es voleur et acrobate.
6: Le meilleur voleur acrobate?
9: Tu niaises.
6: Zéro niaise.
8: Non, faut un costume complet, sinon tu peux pas rentrer.
9: Juste le pantalon peut-être.
8: Là t'es prêt.
10: Ah, il y a un petit côté Yoda quand même, hein.
8: Faut que je te prévienne, on est niveau 1.
9: Sur combien de niveaux?
8: 12.
9: Oula.
1: Pour celles et ceux qui veulent continuer leur journée au cinéma, la soirée commence à 18h30. Quatre films sont au programme. Hot Water de Ramzi Bachour, A Day in the Life of Joe, Chapter Phaedra de Jacqueline Lenzou, Queen Atzi de Lance Hammer et 16 moments de ma vie d'Albert Serra.
2: Quatre propositions qui permettent de prolonger la journée, avec notamment des films présentés en première française et une avant-première. De quoi continuer à explorer la programmation du festival jusqu'au soir.
1: À 18h45, place à la compétition Nouvelle Vague avec 4 nouveaux courts-métrages. Henry is a Girl Who Likes to Sleep, Flim Flam, The Last Cowboy in Hollywood et Une Chambre à Elle de Lucia Martinez Garcia.
2: Et si vous préférez les longs-métrages, plusieurs séances vous attendent à 21h. Vous pourrez découvrir Closure de Michel Marczak, Un peu avant minuit de Nicolas Pariser et Nervous d'Abner Pastol.
1: Et pour terminer cette journée, il y a aussi Daft Punk Electroma de Guy Manuel de Omen Cristo et Thomas Bangalter, présenté en première française. Une proposition à part dans cette programmation du mercredi soir.
2: Mais on ne s'arrête pas là, puisque le festival reprend dès demain matin.
1: Et oui, en effet, dès 9h15 ce jeudi 15 octobre, premier rendez-vous avec Rose of Nevada de Mark Jenkins, présenté en avant-première.
2: Puis à 9h30, plusieurs séances sont proposées simultanément. On retrouve Notre Salut d'Emmanuel Mar et The Difficult Bride de Rubaya Hossein, présenté en première française.
1: Il y a également Carmen, l'oiseau rebelle, le film d'animation de Sébastien Lodenbach, ainsi que Atlas de l'univers de Paul Negoscu, présenté en avant-première.
2: À 11h15, de nouveaux rendez-vous. Hot Water de Ramzi Bachour, qui revient dans la programmation du festival, et Masayume de Nao Yoshigai, dans la compétition Nouvelle Vague.
1: Enfin, à 11h30, deux films sont proposés. D'abord, Takouk de Zach Normand et Charlie Miller dans la section musical présentée en première française.
2: Et à la même heure, vous pourrez aussi retrouver Bamako d'Abderrahmane Sissako dans la rétrospective consacrée au réalisateur.
1: Et voilà pour ce programme.
2: Pour retrouver les horaires, les lieux de projection et toutes les informations sur les films, rendez-vous sur le site officiel du Festival international du film de La Roche-sur-Yon.
1: Bon festival à tous et surtout, profitez bien de vos séances.

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0: Bonjour à tous et bienvenue sur Graffiti, la radio qui couvre la 17e édition du Festival international du film de La Roche-sur-Yon. Aujourd'hui, nous avons le privilège d'interviewer Hélène Hoël, programmatrice jeunesse du festival. Tout d'abord, on aimerait savoir quel est votre rôle en tant que programmatrice jeunesse sur le Festival du film de La Roche-sur-Yon.
1: Alors, moi je suis donc programmatrice jeune public et c'est moi qui m'occupe de toute la sélection qui est destinée aux plus jeunes spectateurs. Donc on désigne cette tranche d'âge plutôt de 3 à 12 ans, on va dire. Et ça comprend des temps qui sont à la fois prévus pour les familles, donc le mercredi, le samedi et le dimanche, mais aussi tous les rendez-vous qui sont destinés au public scolaire qui vont venir du coup avec leurs enseignants et enseignantes, donc de la maternelle jusqu'au collège, on va dire à peu près.
2: Comment vous distinguez ces deux catégories? Quel film vous mettez dans la catégorie familiale et quel film vous mettez dans la catégorie scolaire?
1: Alors ça, c'est une bonne question. Alors quand on fait de la programmation, on regarde plein de films. On a des coups de cœur, on juge un peu leur potentiel, ce qui serait intéressant d'exploiter, on va dire, avec les enseignants, par exemple. Et il y a des films où on se dit, ah bah ça va être très intéressant à étudier en classe. D'autres, on se dit, ça sera des meilleurs moments à passer en famille. Et là, par exemple, si on peut prendre deux cas de figure assez différents, ce matin, on a proposé Papaya aux élèves de cycle 1, cycle 2, donc grande section CPCE1, un film où une petite graine de papaye va faire tout un petit parcours qui va nous plonger dans l'industrie agroalimentaire, et on se dit que là il y a un travail qui est à faire de la part des enseignants autour de ces questions-là, mais aussi plastique. Enfin voilà, c'est un film qui mérite en tout cas d'être étudié, alors que pour les familles, je vais plutôt proposer Shaun le mouton.
3: Fini de compter les moutons. C'est Halloween à la ferme. Et Shaun et son troupeau sont de retour. Au programme, déguisement effrayant et catastrophe.
1: Shaun le mouton, qui est plutôt un rendez-vous très convivial, très grand public, où à la fois les petits et les grands y trouveront leur compte. Donc voilà, on jauge un peu le potentiel de chaque film et on va les positionner comme ça, plutôt en rendez-vous familiaux ou plutôt en rendez-vous scolaire. Mais il y a des films qui sont aussi dans les deux catégories. Et par exemple, Le Corset, on le propose à la fois pour les scolaires et à la fois en séance familiale le week-end. Donc voilà, tous les films en réalité peuvent toucher tous les publics, mais il y en a certains qu'on va... On a envie qu'ils soient un peu plus abordés de telle ou telle manière. Donc on les positionnera pour les publics de cette manière-là.
0: Pour choisir vos films, justement, vous allez plutôt choisir des films qui vont forcément plaire ou justement plutôt essayer de faire découvrir d'autres choses?
1: Bah, y a des deux, hein, parce qu'on ne programme pas des films pour qu'ils ne soient pas aimés. On a envie qu'ils soient appréciés, en tout cas. Après, j'entends dans votre question, est-ce qu'on programme forcément que des films faciles? Non, effectivement, on va programmer des films que les personnes n'iraient pas forcément voir d'elles-mêmes. On va chercher des films un peu différents. Là, dans notre programmation, Papaya pourrait être dans cette catégorie-là, mais il y a aussi Atlas de l'Univers, qui est aussi un film en prise de vue réelle, donc c'est aussi ce genre de film où le public d'enfants, voilà, irait peut-être moins facilement, parce qu'on les habitue plus à aller voir du cinéma d'animation. C'est un film roumain, en plus, qui va suivre un itinéraire d'un petit garçon à travers la ville. C'est sûr qu'on va programmer des films vers lesquels les publics n'iraient pas forcément tout seuls. Mais il n'empêche que souvent, c'est des très bonnes découvertes. Et c'est des films qui vont marquer, qui vont beaucoup plaire, parce que justement, ça les sort un peu de leur retranchement, de leurs habitudes.
2: Que se passe-t-il en amont du festival du film ?
1: Souvent, ce qu'on voit pas forcément, c'est que une programmation, ça se fait sur le long cours. C'est-à-dire que, voilà, quand on vous dévoile la programmation en septembre, en fait, c'est le fruit d'un travail de plusieurs mois. Donc, c'est assez long. Donc, c'est un travail qu'on anticipe beaucoup dans la découverte des films. Comment est-ce qu'on va les positionner? Pour quel public? Enfin, voilà, vous posiez la question de comment est-ce qu'on dirige tel ou tel public. C'est vrai que c'est des questionnements qui se font sur plusieurs semaines. Et puis aussi, on programme des films avec l'idée en tête qui pourrait y avoir quelqu'un qui pourrait accompagner les séances, des réalisateurs qui pourraient venir, des équipes de films. Donc c'est tout ce cheminement-là qui se fait et qui fait que ça prend du temps, en fait, de savoir à quelle place, pour quel public s'adresse tel ou tel film. Voilà, mais c'est pas des obstacles, on va dire, c'est un chemin qui se met en place.
0: Quel est l'enjeu de la catégorie scolaire ?
1: pendant le festival, on accueille beaucoup, beaucoup d'élèves, de la maternelle au lycée, comme je disais. C'est vraiment un public très large. Moi, souvent, je prends mon propre exemple, qui est que moi, je me considère comme quelqu'un de très chanceuse, parce que j'ai mes parents, ma famille, qui m'a beaucoup emmenée au cinéma quand j'étais petite, et ça a nourri ma cinéphilie très tôt. Voilà, on m'emmenait au cinéma très régulièrement, et voilà, je pense que j'ai été très, très chanceuse. Et il y a beaucoup d'enfants, d'adolescents qui n'ont pas cette chance-là, voilà, parce que on n'a pas les moyens d'aller au cinéma, parce que c'est pas une habitude familiale, parce que on fait d'autres activités. D'ailleurs, c'est pas forcément une tare, hein, de pas aller au cinéma, c'est pas forcément grave. Mais je pense que les établissements scolaires, l'école, le collège, le lycée, ils ont aussi ce rôle-là, c'est-à-dire de donner la chance, l'opportunité à des élèves d'aller en salle de cinéma, ceux qui n'iraient pas forcément avec leur famille. Et en plus, les enseignants et les enseignantes sont souvent un public très cinéphile, très curieux, et ils vont oser emmener leurs élèves voir des films inhabituels, comme ceux qu'on a pu citer, Papaya, Atlas de l'Univers, Le Corset.
4: Quand tu penches, tu sens que tu penches? Voilà, c'est ton corset.
5: Il doit le porter tous les jours, 24 heures sur 24.
6: J'ai plus le mettre.
7: Dans la vie, on n'a pas toujours le choix.
6: Et pourquoi on pourrait pas avoir le choix?
1: Des films que même une famille qui aime aller au cinéma n'irait pas forcément voir, parce qu'ils iront voir des films un peu plus grand public, pour lesquels on va communiquer davantage. Donc le public d'enseignants, c'est un public averti qui va faire ce travail-là, d'emmener les élèves là où ils n'iraient pas par eux-mêmes ou avec leur famille ou autrement, quoi.
2: Hélène Noël, vous êtes programmatrice jeunesse au Festival de La Roche-sur-Yon et plus généralement au Concorde. Où découvrez-vous les films que vous programmez ?
1: Moi, quand je fais ma programmation jeune public, je vais au Festival d'Annecy, qui est le festival de cinéma d'animation le plus réputé au monde. Et là, il n'y a que du cinéma d'animation. En fait, ça fait aussi partie du travail de programmation, c'est se tenir au courant de ce qui va sortir, de ce qui va être produit, etc. Donc souvent, avant même de les voir, on en a déjà entendu parler des films. Et quand on va à Annecy, non seulement on va découvrir des films qui sont terminés, mais on voit aussi beaucoup de films en cours de fabrication, des WIP, des Work in Progress. Donc on se tient beaucoup au courant de ce qui va sortir, de ce qui est en train d'être produit. Et là, par exemple, on entend beaucoup parler dans les réseaux professionnels du prochain film de Rémi Chaillet. C'est celui qui a fait Tout en haut du monde ou Calamity, une enfance de Martha Jane Canary. Donc son prochain film est très attendu. Donc on ne l'a pas encore vu, mais on sait un peu à quoi il va ressembler, on sait de quoi il va parler, etc. Donc c'est des rendez-vous professionnels, en fait, quand on va en festival, c'est de savoir ce qui va se sortir, de voir des films, effectivement, mais aussi de rencontrer les équipes. C'est aussi comme ça qu'on peut faire venir des réalisateurs. Et là, par exemple, Muy, la légende du village des femmes, voilà, c'est comme ça que j'ai pu, c'est lors de rencontres professionnelles que j'ai pu faire venir ensuite le cinéaste sur le festival. Donc c'est différents rendez-vous comme ça qu'on fait, et on découvre les films lors de festivals. Ça, c'est les meilleures conditions, mais on découvre aussi beaucoup de films sur notre ordinateur avec des liens de visionnement, et c'est pas toujours dans les meilleures conditions non plus.
2: Dans la programmation jeunesse, nous avons pu constater que ce sont essentiellement des films d'animation qui sont présents. Pourquoi ce choix ?
1: Alors, je ne sais pas si on les met plus en avant. Par contre, ce qui est sûr, c'est que quand on programme pour le jeune public, on programme beaucoup de cinéma d'animation. Voilà, parce que c'est vraiment un type de film qui est beaucoup développé pour les publics jeunes. Quand je parlais d'Atlas de l'Univers, qui est un film en prise de vue réelle, voilà, qui est un petit peu à part dans notre programmation, parce que ce n'est pas un film d'animation, c'est parce qu'effectivement, il y a peu de films en prise de vue réelle qui sont adaptés ou prévus pour le jeune public. Il y en a quand même, hein, voilà, qu'on pourrait citer dans la programmation. Là, on va passer Microcosmos, qui est aussi, moi, un film qui m'a marqué quand j'étais petite et que je suis allée le voir au cinéma. Mais le cinéma d'animation est voilà, très très riche, il y a vraiment plein de pépites à trouver pour le jeune public. Et moi, du coup, c'est vrai que j'ai aussi un goût pour ça, quoi. J'aime beaucoup le cinéma d'animation parce que je trouve qu'il a une très grande diversité dans ses formes. Enfin voilà, Le Corset, Muy, La Légende du Village des Femmes, Shaun le Mouton, c'est que des techniques très différentes, que des esthétiques très différentes. Enfin, c'est d'une richesse visuelle vraiment forte, et j'aime mettre ça en avant aussi, quoi.
8: Et dans tous les films que vous avez choisis pour la programmation du festival de cette année, est-ce que vous avez un film coup de cœur qui ressort ?
1: Moi, je programme aussi le jeune public pour le Concorde à l'année. Et à l'année, bah, voilà, il y a un tel nombre de séances, tel nombre de films, etc., qu'on ne programme pas forcément tout le temps des films qu'on aime beaucoup. Il n'y a pas toujours des coups de cœur. Mais là, pour le festival, c'est un peu la chance. Quoi. C'est un concentré de tout ce qu'on a envie de montrer. Donc voilà, il y a plein de films coups de cœur. Dans cette programmation, j'ai beaucoup aimé Le Corset qu'on va présenter samedi avec l'assistante réalisatrice Louise Caillez. J'ai beaucoup aimé Muy, la légende du village des femmes aussi, qu'on va présenter mercredi après-midi.
7: Pourquoi les garçons, ils n'ont pas le droit de rentrer dans votre village?
9: Tu ne devrais pas sous-estimer les esprits aujourd'hui.
10: J'ai pas peur, mamie! Ni les garçons, ni les esprits!
11: Jeune paysanne, comment t'appelles-tu?
12: Mouy.
11: Nous avons passé notre vie à jouer un spectacle très populaire de ville en ville. La très célèbre histoire du beau général.
1: Muy, la légende du village des femmes aussi. Ça, c'est un superbe film, très surprenant. Enfin, moi, en tant qu'adulte, j'ai trouvé qu'il y avait des scènes hyper émouvantes, très belles. Ça m'a replongé dans les premiers amours d'adolescence. Donc voilà, c'est des films comme ça que j'aime beaucoup. Et puis j'ai constitué un programme autour du travail de Lena von der Rohn, Les petites bêtes de Lena, qui est très jouissif, quoi. Enfin, c'est un humour très simple, très poétique, un peu bébête. Enfin, voilà, ça chante, ça pète, et puis c'est très rigolo. Et là, je sors d'une séance qu'on a faite avec des enfants. Ils rigolent du début jusqu'à la fin. Donc, tous ces films-là, je les aime pour des raisons différentes.
2: Merci, Hélène Noël, pour nous avoir accordé de votre temps. Je rappelle que tous les films de la programmation jeunesse sont disponibles sur le site internet du Festival international du film de La Roche-sur-Yon.

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1: Bienvenue dans l'Europe en direct, l'émission proposée par le service relations internationales de la ville de La Roche-sur-Yon pour tout savoir sur l'Union européenne. Et cette fois-ci, eh bien, on va parler des Erasmus Days, puisque cette semaine, du 12 au 17 octobre, partout en Europe, on célèbre la promotion des programmes Erasmus+ de l'Union européenne. Alors pourquoi Erasmus+, me direz-vous? Eh bien non, le plus ne veut pas dire qu'on a rajouté la notion des stages à Erasmus. Erasmus+, en fin de compte, c'est plein d'opportunités proposées par la Commission européenne pour se former, partager des pratiques, monter des projets dans le cadre de partenariats internationaux dans plusieurs domaines. Donc on aura Erasmus+, éducation-formation, de la maternelle jusqu'aux études supérieures, sans oublier la formation pour apprentis et les partenariats stratégiques. Ça veut dire qu'une école, un établissement de formation peut s'associer à une association, à une entreprise pour monter des projets d'éducation. Et ce sera toujours dans le Erasmus+, éducation-formation. Mais on a aussi la formation tout au long de la vie. Donc, pas besoin d'être étudiant pour bénéficier d'Erasmus+. Même quand vous êtes dans la vie active, vous pouvez en bénéficier. L'autre volet Erasmus+, c'est Erasmus+ jeunesse. Là, on est situé sur tous les projets que l'on peut mettre en place pour les 13-30 ans, mais aussi les professionnels dans le domaine de la jeunesse qui peuvent bénéficier de fonds européens. Et notamment, pour les jeunes qui auraient envie, entre 18 et 30 ans, d'aller se former directement sur le terrain en développant leur confiance en eux et leurs compétences. Alors, c'est pas des études, hein, c'est un volontariat, ça s'appelle le Corps européen de solidarité. Et pendant une période qui peut aller jusqu'à 12 mois, le jeune va être logé gratuitement, nourri gratuitement, une indemnité pour son transport, un aller-retour depuis la ville où il habite jusqu'à la ville où il va aller faire son volontariat, l'assurance complémentaire santé prise en charge également, et puis un tutorat avec une personne qui sera pour l'accompagner tout au long de son projet de volontariat, sans oublier l'indemnité mensuelle qui est l'indemnité argent de poche pour un montant de 50 à 150 euros par mois. Alors vous allez me dire, c'est pas grand chose. Bah oui, mais le jeune n'a pas à payer ni loyer, ni nourriture, ni transport. Donc c'est quand même pas mal pour quelqu'un qui voudrait développer sa confiance en lui. Ses langues aussi, puisque c'est une obligation aussi de la structure qui va accueillir de permettre aux jeunes de pouvoir s'exprimer dans la langue du pays. Et pour ça, pas besoin d'avoir des diplômes ni déjà de maîtriser la langue nationale, donc c'est quand même super. Et puis le dernier volet Erasmus+, c'est Erasmus+ sport. Donc là, on va avoir des projets qui tournent autour de relations, d'échanges entre des clubs sportifs, des fédérations, des comités, départementaux, régionaux, bref. Tous ces volets sont compris dans Erasmus+. Et cerise sur le gâteau, on a aussi un financement pour permettre aux jeunes, dans leur année de leurs 18 ans, et là vous avez jusqu'au 15 octobre pour participer à ce concours qui s'appelle Discover EU, Discover comme découvrir, EU comme Union Européenne, et vous avez jusqu'au 15 octobre pour vous connecter sur le site internet et pouvoir gagner un billet de train gratuit pour voyager pendant 7 jours dans l'Union Européenne. Donc du côté des financements, eh bien là, c'est une démarche qui doit se faire par une structure qui a reçu un agrément de la Commission européenne. Donc si vous nous écoutez, eh bien dirigez-vous vers votre mission locale, la plus proche de chez vous, ou votre entreprise, ou votre établissement de formation, de la maternelle hein, jusqu'à l'enseignement supérieur, j'ai dit, hein, et puis aussi en formation professionnelle, car c'est par eux qu'il faudra passer pour pouvoir bénéficier de cette bourse de la Commission européenne Erasmus+. Alors vous allez me dire, est-ce qu'il y a beaucoup de structures à La Roche-sur-Yon et en Vendée qui développent des projets Erasmus+? Eh bien oui, il y a plein d'écoles, de collèges, de lycées, d'universités, de MFR, de centres de formation pour apprentis, des structures jeunesse, des mairies et même des missions locales qui sont agréées en Vendée. Et je ferai un petit clin d'œil et des grosses félicitations à la MFR de Vendée de Venanceau, puisqu'elle vient d'obtenir le prix d'excellence des projets de mobilité Erasmus+, dans le secteur enseignement et formation professionnelle, et elle recevra son prix le 30 novembre prochain à Lyon. Et vraiment, félicitations à eux, parce qu'ils permettent à plein de jeunes d'aller en formation agricole, faire des stages de 3 semaines dans des exploitations un petit peu partout dans l'Union européenne. Et c'est la première MFR de France à recevoir ce prix d'excellence. Donc, félicitations à eux. Donc, pour ces Erasmus Days, maintenant, à La Roche-sur-Yon, eh bien, où est-ce que vous pouvez aller participer à des activités? Au service des relations internationales. On est situé au 13 rue Lafayette, juste à côté de la Banque Populaire et du pub Lafayette, dans la rue Lafayette, à l'angle de la rue avec la rue Jean Jaurès. Et mardi 13 octobre, on vous invite à 18h30 pour venir et écouter le témoignage d'une personne qui a traversé l'Union européenne d'Est en Ouest, de la Sibérie, les pays des Balkans, jusqu'à la Vendée en vélo, et qui nous montrera cette diversité de l'Union européenne. Ensuite, le mercredi 21 octobre, cette fois-ci, toujours à 18h30, on aura un afterwork sur des témoignages de jeunes qui sont partis en études, en stage, en volontariat dans des pays de l'Union européenne. Et enfin, le 4 novembre, si vous êtes un chef d'entreprise, écoutez bien cette info pour vous. Le 4 novembre à 11h30, à la Chambre de commerce et d'industrie rue Olivier de Clisson, vous êtes invité à Erasmus+ spécial entreprise, où là, des chefs d'entreprise viendront témoigner de l'avantage pour eux de laisser partir leur apprenti en stage Erasmus+ dans une autre entreprise dans l'Union européenne, et tout le bénéfice que cela représente une fois qu'ils reviennent avec de nouvelles connaissances, de nouvelles compétences, et surtout une confiance en eux et une maturité qui est sans pareil. Donc, inscrivez-vous sur ri@larochesuryon.fr pour le 4 novembre à 11h30. Ça se passe à la Chambre de commerce et d'industrie, rue Olivier de Clisson. On vous attend nombreux, vous, les entreprises qui nous écoutez sur les ondes de Graffiti, pour venir le 4 novembre à 11h30 à la Chambre de métier. Ce sera sur le temps du déjeuner à 13h30. Vous pourrez repartir sur vos activités. Voilà pour les Erasmus Days en Vendée et à La Roche-sur-Yon. Je vous

0: Vous êtes bien sur Graffiti Radio, au cœur du Festival International du Film de La Roche-sur-Yon. Aujourd'hui, nous nous intéressons au film Changer l'eau des fleurs, adapté du célèbre roman de Valérie Perrin. Entre émotions, rencontres et histoires de vie, cette œuvre nous invite à porter un regard différent sur le deuil, l'amour et les petits moments qui donnent du sens à notre quotidien. Qu'en pensent les spectateurs ?
1: C'était un film très émouvant comme on pouvait s'y attendre, mais honnêtement, il y a eu aussi beaucoup de moments d'humour, beaucoup de moments drôles et des moments touchants qui étaient justement faits en fait de ce mélange entre tendresse et humour, et c'était vraiment très touchant en tout cas.
2: À plusieurs reprises, je me suis dit, mais j'ai déjà vu ce film quelque part, et en fait, c'est parce que ça retraçait tellement bien le livre, oui, que les grands-parents, c'est tel que je me les imaginais.
3: C'était une réalisation ambitieuse dans le sens où le fil narratif du roman est extrêmement complexe, complètement désarticulé. Et je trouve que de ce point de vue-là, c'est totalement réussi. Moi, les deux acteurs, Leila Ebekti et Mathias Schoenaerts, que j'adore, m'ont vraiment transporté. Mathias Schoenaerts, c'est presque trop sympathique par moment, mais c'est un personnage, quoi qu'il en soit, très très ambigu.
4: Et ça faisait longtemps que je n'avais pas vu un film de ce réalisateur. Et je suis très content de l'avoir revu à nouveau. Et j'espère qu'il aura beaucoup de succès en salle.
5: Honnêtement, j'ai préféré le livre au film. Mais le film est très bien. Bon, c'est Jean-Pierre Jeunet en même temps. On a quand même un peu un gage de qualité.
6: J'ai trouvé que c'était long. Et effectivement, après j'ai vérifié que ça fait plus de 2 heures. Ça m'a donné envie de relire le livre.
7: Ben, j'étais assez déçue. J'ai beaucoup aimé le cinéma de Jeunet. Quand il collaborait avec Caro sur Delicatessen, c'était des enfants perdus. Et là, ben, j'ai trouvé que tout était très caricatural, très appuyé. Moi, je me suis pas mal ennuyée. Donc, ouais, un peu déçue.
0: Nous concluons ce micro-trottoir avec des avis très partagés. Si vous souhaitez faire le vôtre, le film est à retrouver ce jeudi 15 octobre à 14h au Ciel, ou lors de sa sortie en salle le 9 décembre 2026. Le festival continue jusqu'au 19 octobre avec Graffiti Radio.

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1: Bonjour à toutes et à tous et bienvenue sur Graffiti Radio, la radio qui couvre le Festival International du Film de La Roche-sur-Yon. Aujourd'hui, on parle de moutons, de monstres et de pâtes à modeler.
0: On vous présente Sean le mouton, la bête d'Halloween. Une aventure pleine d'humour et de petites frayeurs. Mais connaissez-vous vraiment Sean? Savez-vous d'où il vient? Et surtout, combien de photos faut-il pour lui donner vie à l'écran? On vous explique tout.
2: Fini de compter les moutons. C'est Halloween à la ferme. Et Sean et son troupeau sont de retour. Au programme, déguisement effrayant et catastrophe. Heureusement, Sean a toujours une idée derrière la laine. Une petite potion pour un effet XXL. Et le fermier en a pris un poil trop.
1: À la ferme de Mossy Bottom, Sean est un mouton malin et curieux. Il adore organiser des plans avec ses amis, mais souvent, tout finit en catastrophe. Il y a aussi Bitzer, le chien de berger, qui essaye de garder le troupeau sous contrôle. Et puis, il y a le fermier, qui ne se doute de rien.
0: Ce qui rend la série originale, c'est que les personnages ne parlent presque jamais. Tout passe par les gestes, les regards et les expressions. Et vous savez quoi? Ça marche dans toutes les langues. Mais alors d'où vient Sean? Eh bien, il apparaît pour la première fois en 1995 dans Voilà ses gros mythes, Rasé de près. Il devient ensuite le héros de sa propre série, lancée en 2007. Depuis, il a bien grandi. En 2015, il arrive au cinéma avec Sean le mouton le film. Puis, en 2019, il revient dans La ferme contre-attaque. Et aujourd'hui, il est de retour avec une aventure spéciale Halloween.
1: Dans ce nouveau film, Halloween approche la ferme. Mais Sean a encore une idée en tête. Il veut réparer les dégâts causés dans le champ de citrouille. Pour cela, il joue au savant fou. Sauf que son expérience tourne mal. Le fermier disparaît et une étrange créature rôde dans les bois. Alors, à votre avis, Sean va-t-il réussir à sauver la situation ou va-t-il encore aggraver les choses? Une chose est sûre, il va y avoir des surprises. Le film est réalisé par Steve Cox et Matthew Walker. Il mélange les histoires de monstres avec beaucoup d'humour. Le but n'est pas de nous terroriser, mais de nous faire rire. Et derrière cette aventure, on retrouve le studio britannique Aardman.
0: Aardman est un studio connu pour ses personnages en pâte à modeler. Pour les animer, les équipes utilisent une technique appelée le stop motion. Le principe est simple, on prend une photo, on déplace légèrement le personnage, puis on prend une nouvelle photo. Et on recommence encore et encore. Imaginez si on utilise 25 photos pour une seule seconde du film. Il faut 1500 photos pour une minute. Pour un film de 85 minutes, cela représente environ 127 500 photos. C'est énorme, non? Et chaque photo demande du travail. Il faut bouger les personnages sans tout dérégler. Un petit geste, une expression, un regard, tout doit être préparé. Pour la bête d'Halloween, le tournage de l'animation a duré environ 10 mois. C'est très rapide pour un film de ce type. Alors imaginez le nombre de gestes nécessaires pour donner vie à Sean et ses amis. D'ailleurs, avez-vous remarqué que Sean ne parle presque jamais? C'est aussi un avantage pour les animateurs. Ils n'ont pas besoin de synchroniser de longues phrases avec les mouvements de sa bouche.
1: Derrière Sean, on retrouve notamment Nick Park, un réalisateur britannique né en 1958. Depuis son enfance, il aime dessiner et fabriquer des personnages. Il participe à la création de Wallace et Gromit, le célèbre duo composé d'un inventeur un peu loufoque et de son chien très intelligent. C'est justement dans l'une de leurs aventures que Sean apparaît pour la première fois. Nick Park a remporté plusieurs Oscars grâce à ses films. Il a contribué à faire connaître l'animation en pâte à modeler dans le monde entier. Aujourd'hui, Sean a son propre univers et son humour plaît autant aux enfants qu'aux adultes.
0: Pourquoi?
1: Parce qu'on comprend tout sans avoir besoin de longues explications. Et parce que franchement, voir un mouton essayer de réparer ses propres bêtises, c'est toujours drôle.
0: Alors si vous aimez les monstres, les surprises et les histoires qui font rire, cette aventure est faite pour vous. Rendez-vous le dimanche 18 octobre à 10h30 au ciel pour découvrir Sean le mouton sur grand écran. Un moment à partager en famille avec des frissons pour les petits et de l'humour pour les plus grands. Et vous, vous êtes plutôt film d'horreur qui font vraiment peur ou film d'animation avec juste ce qu'il faut de frissons?
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0: inscrit en mode festival. Vous venez de terminer une séance où vous cherchez quoi ce soir. Alors on fait le point sur la suite du programme du Festival International du Film de La Roche-sur-Yon. Et on va aussi vous donner quelques idées pour demain matin. La programmation reprend dès 9h15. Mais commençons par les films de ce soir. Premier rendez-vous à 18h30 avec 4 films. Autoriteur de Ramiz Bachour, The Day in the Life of Joe, Chapter Faidra de Jacqueline Lanzou, Queen Hatsie de Lance Hammer et 16 moments de ma vie d'Abelsa. 4 propositions pour commencer la soirée avec plusieurs films présentés en première française. Et la première, on va trouver une séance pour prolonger sa journée de festival. À 18h45, la compétition Nouvelle Vague propose également une séance de court-métrage avec Henry is a Girl Who Likes to Sleep, Phil Flam, The Last Cowboy in Hollywood et Une Chambre. Et pour ceux qui préfèrent les séances plus tardives, il reste 4 films à 21h. Tout à fait, on retrouve Closure de Michel Marzac, Un peu avant minuit de Nicolas Pariser et Nervous d'Adam Paston.
1: Et pour terminer la soirée, vous pouvez découvrir Daft Punk et Chroma de Guy Manuel de Comen Cristo et Thomas Bangalter, présenté en première française.
0: Alors si vous n'avez pas encore choisi votre film pour ce soir, il est temps de regarder le programme et de faire votre choix.
1: Mais pensez aussi à demain matin, parce que dès jeudi 15 octobre, le festival reprend avec plusieurs séances.
0: Et oui, on commence à 9h15 avec Rosa Fevada de Mark Jenkins, présenté en
1: avant-première. À 9h30, 4 films proposés en parallèle. Il y a notre salut d'Emmanuel Mar, The Difficult Bride de Rubaya Hossein, présenté en première française, mais aussi Carmen, Oiseau Rebelle de Sébastien Lodenbach et Atlas de l'Univers de Paul Négoscu, présenté en avant-première.
0: Et comme souvent au festival, plusieurs séances commencent au même moment. Pensez donc à vérifier les lieux et les horaires avant de décider, surtout si vous avez plusieurs films en tête.
1: À 11h15, de nouvelles possibilités. Hot Water de Ramiz Bachour dans la section perspective et Masaïmé de Nao Yoshigai dans la compétition Nouvelle Vague.
0: Et à 11h30, on retrouve Sakouk de Zach Normand et Charles Miller dans la section musicale présentée en première française.
1: À la même heure, Bamako d'Ernest Sakouk est également au programme dans le cadre de la rétrospective consacrée au réalisateur.
0: Voilà de quoi préparer votre soirée et votre matinée de jeudi.
1: Retrouvez tous les horaires et les informations sur les films sur le site officiel du Festival International du Film de La Roche-sur-Yon.
0: Bonne soirée au festival et à demain pour de nouvelles séances.

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lecture va consister à faire du rugby avec tous les élèves du lycée Nature. Donc ça concerne les BTS, CFA, enfin tout le monde. Et cette filière on va pouvoir faire des matchs avec d'autres filières nature, on va dire, enfin ceux qui sont dans le monde agricole. Donc par exemple lycée d'Angers, enfin il y a des lycées agricoles où on va faire des matchs. On va même aller à Paris souvent faire des matchs quand on est qualifié. Oui, on est qualifié pour la Normandie. On va jouer à Évreux en Normandie demain. Alors, je m'appelle Guenièvre, je suis en première stab au lycée Nature. Je suis au lycée Nature depuis un an et demi. Ce qui m'a donné envie de venir au lycée Nature, c'est pour les animaux, pour le partage aussi, aussi pour la filière. La filière stab, c'est... pour production agricole, donc sciences technologies de l'agronomie et du vivant. Donc c'est tout ce qui va concerner dehors, en fait, s'occuper des animaux, la production. Et... Alors le rugby, en fait, il va être un peu mitigé, c'est par rapport au nombre de joueurs qui sont présents. On va plutôt en faire 7 au niveau des filles. Au niveau des garçons, ça dépend, ils sont combien aussi, on va plutôt en faire par 10. Je prends environ 2 heures par semaine pour jouer au rugby. C'est que les entraînements et les matchs, ça va consister environ une journée en fait. Mais je me sens bien au rugby parce qu'en fait, dans notre équipe, en fait, on est tous solidaires, on est en communication. En fait, c'est pas comme si on se parlait pas. On est tous, en gros, un peu comme une famille. On se parle tous et tout. Enfin, il y a une bonne ambiance. Oui, moi, j'aime bien cette idée de solidarité. Parce qu'en fait, ça permet d'avoir confiance en soi et tout. Enfin, ça consiste vraiment à se sentir bien. Au lycée, ailleurs en fait. Mon père faisait du rugby avant, et du coup, lui, il sait de quoi je parle en fait, parce qu'il en avait fait avant, il sait l'esprit d'équipe qu'il peut avoir. Pour moi, le rugby, c'est juste du loisir. Je peux pas en faire mon métier ni quoi que ce soit d'autre. Donc en fait, je pourrais bien m'inscrire peut-être à un club de rugby, mais pas en faire tout le temps, tous les jours. Enfin, moi, je leur dirais de venir parce que vraiment, il y a une bonne entente, esprit d'équipe. Et y a tout le monde qui s'entend bien, il y a personne qui est à l'écart. Donc faut pas hésiter à venir, et puis si ça plaît le rugby, vraiment faut pas hésiter.

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5: Salut, bienvenue dans Ma Bohème, 34e épisode ce soir, rendez-vous consacré à la poésie dans tous ses états. On peut considérer la poésie comme une échappatoire qui fait du bien. On se demandera aujourd'hui si la poésie est bien l'éloge de la fuite. Un peu comme dans un Dixit, on partira dans toutes les directions, on entendra parler de bottes de sept lieues, de sphinx, d'oiseaux ivres, d'enfants qui se volatilisent, et aussi de l'heure apprivoisée qui sort de la pendule. Rien que ça. Il y aura aussi mon entretien avec Matthew William Ives, le gérant du Phoenix Flamel, qui est aussi romancier, qui nous relatera un souvenir d'enfance où, à l'âge de 6 ans, il avait disparu. Le poème du mois, ce sera « Oser et l'espoir » de Paul Éluard. L'objet poétique du mois, c'est une double biographie intitulée « Manifeste incertain », signée de Frédéric Pajac. Et on peut s'y mettre tout de suite avec Emerson, Lake & Palmer, groupe de rock prog britannique mythique des années 70, et avec leur chanson qui débute comme une douce ballade digne des Doors ou bien de David Bowie, avec une structure en boucle qui rappelle certaines musiques de films d'ailleurs, mais qui va vite dégénérer en jazz fusion pour prendre des accents folk et revenir ensuite sur une ballade. On y reconnaît même un accord de Mozart très enjoué. C'est totalement délirant, vous allez voir, alors que Lake commence à chanter « Just take a pebble and cast it to the sea », prends un galet et jette-le dans la mer. On y entend Emerson gratter les cordes du piano à queue avec un plectre. Carl Palmer l'accompagne à la percu en jouant des sons de percussion semblables à de l'eau par moment. Le morceau est très poétique dans le sens où il nous emmène dans plein de directions, il est hautement suggestif, il nous raconte de multiples histoires, il laisse libre cours à notre imagination. Il est construit pour durer 12 minutes, mais on va s'écouter 2 minutes 30 déjà de bonheur pour cette intro d'émission. Take a Pebble, Emerson, Lake and Palmer dans Ma Bohème sur Graffiti.

0: On vient d'écouter Emerson, Lake et Palmer, Take a Pebble. Et aujourd'hui, dans le studio, j'ai invité Rémi pour venir parler de son rapport à la poésie. Et Caro est également présente. Salut Rémi et Caro.
1: Bonjour. Bonsoir.
0: Rémi, pour te présenter brièvement, tu es un amoureux de la nature, tu es un voyageur aventurier, on peut dire ça comme ça ?
2: Oui, on peut dire ça comme ça.
0: Sportif de l'extrême ?
2: Quand j'étais plus jeune.
0: Quand tu étais plus jeune, ouais. Tu as fait des choses assez sportives, éleveur de bêtes aussi ?
2: Aussi aujourd'hui, oui.
0: Tu es d'un curieux naturel, tu t'intéresses un petit peu à tout. Hein.
2: Oui, passionné de rien mais curieux de tout.
0: Excellent. Défenseur syndicaliste FO.
2: Aussi, ça fait partie des multitâches.
0: Parce que c'est important, tu défends tes collègues.
2: Oui, le rapport de force, défendre ses idées.
0: Et c'est bien le moment en ce moment.
2: Oui, ça bouge pas mal.
0: Accessoirement, tu es agrégé en mathématiques.
2: Oui.
0: Et tu vas nous donner ton rapport à l'évasion, parce que c'est un peu le thème de ce soir.
2: C'est, oui, bah, en fait, l'évasion est partout. C'est-à-dire que elle peut être dans les maths, elle est dans le sport, dans les difficultés de la vie, de s'échapper le plus vite possible.
0: Qu'est-ce que tu as fait d'extrême comme aventure sportive ?
2: J'ai traversé la France en vélo en 10 jours.
0: Ouais.
2: J'ai fait le marathon des sables au Maroc, qui est l'ultra trail. C'est 250 km en 5-6 jours, en autonomie complète. J'ai fait le tour de l'Irlande à vélo, j'ai traversé le désert d'Atacama en vélo.
0: Le désert d'Atacama, c'est au Chili. T'es allé en Bolivie aussi ?
2: Ouais, oui.
0: En fait, tu t'es acheté un vélo VTT Décathlon, c'est
2: ouais,
0: ça ?
2: Oui, qui a fait des milliers de kilomètres avec le peu d'argent que j'avais quand j'étais étudiant. Et après, bah, l'aventure, elle commence avec peu de sous. En fait, on n'avait pas d'argent, donc on n'avait pas les moyens de se payer des vacances, donc on partait avec le vélo.
0: Toutes ces aventures que t'as pu faire avec des amis, c'est plus envisageable aujourd'hui ? Pourquoi ?
2: Parce qu'il y a un surtourisme dans le monde qui fait que l'aventure, au sens découvrir, aller vers l'inconnu, tout est payant, enfin, tout est contraint. Et en fait, nous, on partait avec un paquet de nouilles dans la sacoche et puis une bouteille d'eau, et puis on allait tout droit. Mais aujourd'hui, on ne peut plus s'arrêter où on veut, on peut il faut s'arrêter forcément dans un camping.
0: Tout
2: est cadré.
0: Touché par le surtourisme, c'est
2: ça ? Oui, ça revient à mon petit côté pas écolo, mais c'est tellement simple de prendre l'avion que bah, tout le monde est capable d'aller partout. Quand je suis parti en Patagonie ou des choses comme ça, pour s'approprier ce monde-là, il fallait y aller. Il fallait trouver un bus, il n'y avait pas de parcours.
0: Tu n'avais pas d'application qui te disait ouais, prenez, faites ci, faites ça, tu n'avais pas d'IA.
2: Ouais. On s'est perdu mille fois. Ouais. On a fait...
0: Et c'est bien de se perdre.
2: Bah oui.
0: Ça construit.
2: Oui, puis on partait dans la direction, on ne savait pas où on allait. Hein,
0: Alors, en parlant de se perdre, ça fait partie de l'évasion, ça. Hein, quand on s'évade, on ne sait pas où on va. C'est aujourd'hui un petit peu la thématique de l'émission. Et la poésie, je me pose la question, est-ce que c'est l'éloge de la fuite ? Pour reprendre un petit peu le titre de ce livre-là que je te montre, d'Henri Laborie, un livre de 1976, qui s'intitule comme ça, L'éloge de la fuite. Le titre est évocateur, et pour se mettre un petit peu en bouche, un petit peu de poésie surréaliste de Paul Éluard, je t'ai choisi un petit texte qu'il a composé en 1926 et qui s'intitule Le monstre de la fuite. Est-ce que ça te dit de commencer une petite lecture ? Allez, c'est parti.
3: Le monstre de la fuite hume même les plumes de cet oiseau roussi par le feu du fusil. Sa plainte vibre tout le long d'un mur de larmes et les ciseaux des yeux coupent la mélodie qui bourgeonnait déjà dans le cœur du chasseur.
0: Et c'était de Paul Éluard. Ça part vraiment dans tous les sens, t'as plein d'images, c'est quasiment incompréhensible comme poème. Et pourtant, peut-être que ça exprime quelque chose qu'on ignore. Et c'est le propre de la poésie surréaliste. Est-ce que tu as un petit commentaire à faire, Caro, sur ce poème ? Tu le connaissais ?
1: Non, je ne le connaissais pas. Pourtant, je l'ai lu, Capitale de la douleur, donc j'ai dû le lire.
0: Ça
1: là, je le
0: pas,
1: redécouvre. Ouais. Mais c'est le monstre de la fuite de l'animal.
0: C'est ambigu.
1: J'essaie
0: on ne sait pas si on parle d'un animal
1: ouais.
0: qui se trouve être le monstre de la fuite.
1: Mmh. Ou est-ce que c'est...
0: Si c'est la fuite qui est un monstre.
1: Oui. Et puis la mélodie qui bourgeonnait déjà dans le cœur du chasseur, est-ce que c'est parce qu'il est heureux ?
0: On ne sait pas.
1: Oui.
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0: Comment est-ce qu'on peut expliquer le surréalisme d'une manière très simplifiée, quoi ? Parce que là, on parle de poète surréaliste, hein, Paul Éluard.
1: Ouais, je dirais de trouver des images surprenantes qui vraiment sont en dehors des clichés, des attendus.
0: Très bien.
1: Donc, pas forcément de synesthésie, au contraire, aller chercher le contradictoire, l'inattendu dans l'image.
0: Ces poètes, dans les années 1920, ils se sont inspirés de Freud, qui disait que les rêves révélaient notre vraie nature, sans le filtre de la morale ou de la réflexion. Il y a des artistes qui s'en sont inspirés de ça, pour faire soit de la poésie, soit de la peinture. Et donc, ils se sont dit qu'ils allaient créer de manière automatique, sans réfléchir aux images qu'ils allaient faire sortir de leur cerveau. Et l'idée, c'est de dépasser la simple réalité et la logique pour venir provoquer les spectateurs, les auditeurs, les perturber peut-être aussi, et aussi pour faire parler de soi. Ça a donné des choses comme « La terre est bleue comme une orange » de Paul Éluard en 1929, ou encore la fameuse montre molle de Salvador Dali en 1931, montre qui fond au soleil, qui est associée à une mouche, à des fourmis, insectes symbole de putréfaction. Le recueil surréaliste Violette Nozière, dont j'ai envie de vous parler ce soir, il est sorti en 1933, il rassemble des textes et illustrations d'artistes majeurs comme André Breton, Paul Éluard, Salvador Dali, René Magritte, en hommage à une femme qui s'appelle Violette Nozière.
1: Oui, c'est un film. Elle a été interprétée par Isabelle Huppert.
0: Tout à fait.
1: Mais c'était une tueuse, Violette Nozière.
0: C'était une tueuse, ouais, c'est une histoire vraie, hein, au départ. Claude Chabrol, il avait fait un film en 78 sur cette histoire vraie.
1: Oui.
0: En fait, elle a été violée par son père dès l'âge de 12 ans jusqu'à l'âge de 18 ans. Et puis à 18 ans, elle a décidé de l'empoisonner. Elle l'a tuée.
1: Ah oui, c'est un parricide, d'accord.
0: Ouais, c'est un parricide. Elle s'est évadée. Elle s'est échappée d'abord à son sort. Et puis elle a été vite rattrapée par la police. Et ensuite, elle est passée en comparution. Et elle a été condamnée à mort. T'as vu le film de Cabrol ?
2: Oui, il y a très longtemps. Je l'ai vu. Il était dur à l'époque.
0: C'est dur, hein. Ouais. La peine de mort est commutée en peine à vie. Et puis elle a été graciée par le général de Gaulle au lendemain de la Deuxième Guerre mondiale. Et puis elle a fini sa vie dans les années 60. Elle est un peu tombée dans l'oubli. On n'a plus trop reparlé d'elle. Et si je voulais en parler, c'est qu'en fait, il y a un groupe de surréalistes qui l'ont soutenue. Ils se sont dit, il faut la soutenir, il faut la représenter, il faut montrer qu'on est avec elle et que finalement, son combat, c'est le combat contre le patriarcat, contre l'ordre bourgeois. Et ils ont fait un recueil qui est sorti en 1933 aux éditions Flamel, Nicolas Flamel. Ce recueil, il coûte une fortune aujourd'hui parce qu'il est très rare. L'édition originale de ce recueil, elle se vend sous le manteau à 3 600 €. Paul Éluard, il fait partie de ces 8 poètes donc, qui ont rédigé des poèmes sur cette histoire pour la soutenir. Oser et l'espoir. Lorsque le pélican, les murs de la maison se ressemblent, une voix enfantine répond, oui comme un grain de blé. Et les bottes de sept lieues, sur l'un des murs, il y a les portraits de famille. Un singe à l'infini, sur l'autre, il y a la porte, ce tableau changeant, où je pénètre moi, la première. Puis on devise sous la lampe, d'un mal étrange qui fait les fous et les génies. L'enfant a des lumières, des poutres mystérieuses qu'elle rapporte de loin et que l'on goûte les yeux fermés. Pauvre petit ange, disait sa mère, de ce ton des mères moins belles que leurs filles et jalouses. Violette rêvait de bains de lait, de belles robes en pain frais, de belles robes de sang pur. Un jour, il n'y aura plus de père dans les jardins de la jeunesse. Il y aura des inconnus, tous les inconnus. Les hommes pour lesquels on est toujours toute neuve et la première. Les hommes pour lesquels on échappe à soi-même, les hommes pour lesquels on est la fille de personne. Violette a rêvé de défaire, a défait, l'affreux nœud de serpent des liens du sang. Est-ce qu'on peut dire un truc vite fait là sur l'impression que ça donne ce poème là au sortir de la lecture?
2: C'est un peu plus noir qu'un conte de fées de Disney. En fait, ça ressemble... Fin...
1: Au conte de Perrault.
2: Voilà, vous voulez le conte de Perrault. C'est une cruauté.
0: Il y a pas mal d'allusions à ça, effectivement. Quand on sait le contexte dans lequel ça a été écrit, c'est assez fort. Finalement, faire de la poésie, c'est pas juste faire des jolis petits poèmes, c'est aussi soutenir son prochain. C'est un acte de résistance.
2: Ça te fait passer des messages, c'est-à-dire que...
0: Ah, il y a des gros messages, là.
2: Des gros messages.
0: Ouais. Complètement. Ça rappelle aussi L'Aigle Noir de Barbara, des choses comme ça. Ce sont des histoires sombres, mais qui sont dévoilés au grand jour. Et ici, avec des images qui sortent des contes ou de l'inconscient collectif.
1: Oui, c'est intéressant. Il y a l'allusion au Petit Poucet, j'imagine, avec les bottes de sept lieues. Alors que dans le Petit Poucet, il revient dans sa famille, qui est pourtant une famille maltraitante, mais bon, pour cause de pauvreté, on va dire. C'est original de voir ça, d'échapper à sa famille, à sa condition. J'avais pas pensé à ça au départ avec ce thème.
0: En attendant, un petit intermède musical. ça n'est pas du tout du reggae, c'est du calypso. Calypso Rose, elle a 86 ans et elle a toujours la pêche. On était allé la voir en concert, Caro.
1: C'était aux escales de Saint-Nazaire.
0: Aux escales. Tu te souviens de quoi, d'elle?
1: De sa façon de danser, qui était très sensuelle et lascive, alors que c'était une vieille dame.
0: Aujourd'hui, elle habite dans le Queens, à New York. Moi, j'adore son côté dansant et puis ses textes aussi revendicatifs, qui sont forts, qui dénoncent la hausse du coût de la vie. Donc, c'est d'actualité. C'est de la poésie chantée, hein. C'est énervé et joyeux à la fois. Elle s'appelle Calypso Rose et on est bien dans ma bohème.

0: C'était Catherine Ringer des Rita Mitsuko qui nous parlait de son père Sam Ringer, peintre juif polonais déporté à Auschwitz. Catherine, elle nous a quitté en toute discrétion le 14 septembre dernier. On ne l'avait pas vu venir celle-là. Les yeux embrumés, on s'est enfoui dans nos regrets. Elle s'est enfuie, elle, en nous laissant toute sa poésie. Merci. Donc un petit retour sur le poème très vite que je vous ai lu là tout à l'heure. Poème de Paul Éluard, c'est un poème engagé, donc ça prend la défense d'une jeune fille qui a tué son père après qu'il l'ait violée pendant des années. On y décèle des allusions au conte avec les bottes de sept lieues, le petit pousset, aussi peau d'âne sans doute, hein, avec les allusions constantes à l'inceste du père de Violette, qui porte le mot viol d'ailleurs dans son nom. Le poème aborde enfin le thème de l'hérédité poisseuse dont on ne peut se défaire. Les mères jalousent leurs filles au lieu de les protéger. Les hommes profitent du jardin de la jeunesse de leurs filles, toujours toutes neuves. Les liens du sang sont d'affreux nœuds de serpent. Finalement, ici, la fuite, elle se fait par l'assassinat du père. Seule manière d'échapper à l'inceste. Et Paul Éluard, il justifie cette fuite avec son anaphore des hommes. Il répète trois fois, les hommes pour lesquels on est toujours toutes neuves. Les hommes pour lesquels on est la fille de personne. Les hommes pour lesquels on échappe à soi-même. Il critique la société paternaliste qui ne se soucie que des hommes et néglige ces femmes.
1: Dans les mathématiques, c'est un thème d'actualité, c'est la femme dans les sciences, au lycée, on en parle beaucoup, au collège aussi. C'est-à-dire que dans la société patriarcale, les femmes qui font des sciences, aujourd'hui il y en a beaucoup plus, mais entre la Révolution française, les Lumières et aujourd'hui, citez-moi des femmes qui ont fait des maths ou de la physique, ou si on arrive à 5, on est assez fort.
0: Il y a la fille de Lord Byron.
1: Oui, donc Ada Lovelace.
0: Qui s'appelait comment ?
1: Ada Lovelace. Mm-hmm. On l'enseigne un petit peu dans l'enseignement scientifique avec la numérisation de l'information, l'intelligence artificielle, qui est un autre thème. En fait, Ada Lovelace accède aux maths par sa mère, et comme c'était la fille de Lord Byron, qui était un espèce de pervers et poète un peu dérangé en vrai, qui renie sa fille pour s'en débarrasser et puis fuir l'Angleterre. Et donc elle se retrouve toute seule avec sa mère, et sa mère l'initie aux mathématiques. La conclusion de toute cette histoire, c'est une des premières programmeuses de l'histoire de l'informatique. En fait, elle crée des programmes, parce que l'Angleterre à l'époque, avec la révolution industrielle, etc., elle devient la première puissance du monde. Donc ils ont de l'argent pour chercher, parce qu'elle doit s'occuper de sa maison. Sylvain, tu connaîtrais mieux ça que moi, la société anglaise, ça doit être une femme éduquée qui s'occupe bien de sa famille et de ses enfants, mais pas forcément à faire de la poésie, faire des maths. Et donc, ça finit pas très bien parce qu'elle s'épuise à faire ses tâches de famille.
0: Ses tâches de femme. Qui doivent être faites avant toute chose.
1: C'est ça.
0: Elle n'a pas le temps de réfléchir alors qu'elle aurait le cerveau
1: court. C'est ça.
2: Ça étouffe son génie.
1: Oui. Et donc elle a quand même... Et ce qui est assez marrant, c'est qu'il y a un langage informatique aujourd'hui qui porte son nom, l'ADA.
0: Ouais.
1: Et qui sert à tout ce qui est drone, tout ce qui est appareil mobile, on va dire. GPS... ou dans les trucs militaires. C'est un peu moins drôle, mais...
0: Ouais. Mais c'est super intéressant, ça. Et donc, son nom, il est réhabilité aujourd'hui.
1: Oui. Enfin, nous, on l'enseigne dans l'histoire des sciences, dans l'histoire des maths, comme un des personnages fondamentaux. Enfin,
0: ouais.
1: Il y en a d'autres, hein, Sophie Germain, c'est pour la France. Après, plus tard, il y a Marie Curie, il y en a plein d'autres. Mmh. C'est une façon aussi de s'évader, et puis de se libérer aussi du patriarcat, et ça rentre bien dans le thème, je pense.
0: Ouais.
1: L'espoir d'avoir
0: carrément
1: quelque chose de nouveau.
0: J'ai aussi apporté une petite sélection d'autres poèmes, un peu énigmatiques, toujours sur la thématique de la fuite. Justement, il y en a un qui s'appelle Fuite. Et j'aimerais bien, Caroline, que tu puisses nous lire ce poème de Winston Perez, si tu veux bien.
2: 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Et je me suis enfui, je suis devenu sphinx. Et 1000 ans sont passés au doux son du syrinx. 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Et quand le soleil fut, je ressortis ma lyre. Et je me suis enfui et coupais au silex. Je m'enivrais la nuit des horizons convexes. Et je me suis enfui pour ne jamais revoir l'aube.

0: Mais est-ce qu'on la voit là? Est-ce qu'on le voit l'arrondi de la Terre? Il est visible à l'œil nu?
1: Un petit peu.
0: Un petit peu.
1: Disons quand ils ont fait ça dans, je sais pas, il y a 1000 ans, ils ont essayé de faire des calculs là-dessus. Ils sont pas allés très loin. Hein. Ils sont montés à 400 ou 500 mètres d'altitude. Ils ont fait des calculs. Ils l'ont démontré à leur façon, sans calculatrice.
0: Bravo.
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0: Je suis allé récemment voir Matthew William Ives. Matthew, il est très connu à La Roche car c'est lui qui est le gérant du Phoenix Flamel. Il est aussi le serveur, décorateur, organisateur de soirées à thème. Il m'a d'ailleurs expliqué l'origine du nom de son salon de thé, le Phoenix Flamel. Son idée, c'était d'associer le mot phénix qu'on a retrouvé dans le poème juste avant, là. Créature fantastique, mythique, qu'on rencontre dans les histoires de fantasy. C'est un symbole d'immortalité en poésie, puisque le phénix renaît de ses cendres, on le sait bien. Et puis, Flamel, c'est Nicolas Flamel. Hein, Nicolas Flamel, dans les éditions Flamel, d'ailleurs, dans lesquelles le fameux recueil des surréaliste a été publié en 1933. Nicolas Flamel, il était alchimiste et écrivain public. Et Mathieu, bah, il avait, avec son Phoenix Flamel, il avait envie de mélanger savamment la mythologie avec le monde réel, un petit peu comme on fait aussi dans la poésie surréaliste.
1: Sur l'histoire de Nicolas Flamel, c'est peut-être l'histoire de la pierre philosophale.
0: Mm-hmm. Oui,
1: c'est-à-dire que c'est la vie éternelle, c'est-à-dire que ça reste...
3: Oui.
1: Dans le Phénix.
0: T'as la ref.
1: Oui.
0: Si vous ne connaissez pas son établissement et que vous passez par La Roche-sur-Yon, il faut absolument aller le voir. C'est une expérience en soi. Tu y es déjà allé, toi, Rémi?
1: Oui, une fois. Oui. Avec mes enfants. Parce qu'en fait, comme c'était la période Harry Potter.
0: Matthew, il est anglais. Quand on a commencé notre entretien, ça s'est d'abord fait en anglais. Et puis, on s'est mis à un moment donné à parler français. C'est là que je lui ai demandé, en fait, mais qu'est-ce qu'il y avait d'écrit de poétique sur sa porte des toilettes avant? Je vous laisse écouter ce qu'il m'a répondu. C'était assez cocasse.
4: Les toilettes sont réservées uniquement aux humains. Pas des animaux, pas des éléphants, pas les girafes. J'ai fait une liste de choses complètement ridicules.
0: Mais ça marche très bien, ça fait sourire. C'est un petit peu l'humour anglais, non?
4: Oui, oui, tout à fait. Oui, oui, un peu décalé.
0: Un peu enfantin.
4: Un peu, oui, en toute innocence, oui, exactement.
0: Et puis, j'aime bien aussi ton Scrabble, là, qui affiche les différents cafés. Oui. T'as fait des mots, pas au hasard, hein. Il y a marqué « double sugar, espresso, long, café ».
4: Oui, c'était ciblé café, oui, exactement. Tu restais dans le thème.
0: T'aurais pu faire un gros délire et trouver d'autres mots un peu plus osés.
4: Oui, il faut. Peut-être, je peux le rejeter, oui.
0: J'ai l'impression, moi, que quand on rentre ici, il y a un côté Harry Potter. Je me trompe ou c'est que moi qui me fais ce film?
4: J'entends souvent ça. C'était pas vraiment volontaire. Le but, c'était pas de faire un coffee shop Harry Potter. C'était jamais le but. Après, je pense, le fait que j'ai les anciens livres et avant, j'avais pas mal de bougies un peu partout.
0: Ça donnait cette impression.
4: Et tout de suite, les gens, ils associaient ça avec Harry Potter.
0: Il y a un côté magique aussi. Les livres qui forment une vague, l'horloge qui se trouve donc au plafond en position horizontale, c'est quand même ça fait penser à de la magie. On a l'impression qu'elle est en lévitation.
4: Oui, le magie, tout à fait. J'aime beaucoup. Je crois dans la magie, dans la vie. Je crois que c'est nous qui fabriquons notre propre magie. Et du coup, je voulais fabriquer mon propre magie dans le coffee shop, mais c'était pas forcément Harry Potter. Je voulais pas que les gens pensaient que je copiais ou je.
0: Non, il y a l'inspiration tout de même avec les portraits un peu effrayants, les portraits qui nous regardent. On a l'impression qu'ils sont vivants, ces portraits.
4: Oui, tout à fait.
0: Comme dans Harry Potter.
4: Comme dans Harry Potter.
0: Ah, les films.
4: Oui, j'entends souvent Harry Potter. J'entends aussi Narnia, ouais, pour le toilette. Narnia,
0: Alice. Parce que pour aller aux toilettes, on rentre dans une armoire.
4: C'est ça, oui, pour donner le contexte, oui. Et j'entends souvent aussi, plus avant, quand j'avais une grande table au milieu, les gens ils voyaient plus Alice et le Pays Merveilleux. Avec ces grandes tables de le Mad Hatter.
0: Le Chapelier Fou.
4: Oui, le Chapelier Fou. Et oui, j'aime bien cette idée que c'est un bel mélange de différents univers.
0: Carrément, carrément. Est-ce que toi, tu écris?
4: Oui, j'écris. Oui, j'écris pas la poésie.
0: T'écris des chansons?
4: J'écris des chansons.
0: Je t'ai vu sur scène au KM il y a 2-3 ans?
4: Oui, oui, peut-être. Bientôt 3 ans, ouais.
0: T'étais avec ton groupe?
4: Ouais, je joue banjo 5 cordes et là je joue de plus en plus le mandoline aussi. dans le groupe, et c'est ça.

0: La mandoline, c'est quand même un instrument très ancien.
1: Oui, oui. C'est un groupe qui essaie de faire vraiment quelque chose folk, qui porte un peu de musique un peu ancienne, mais moderne aussi, et un peu hors de temps.
0: Juste un petit mot sur ton café. Okay. Depuis un an, je crois, tu es licence 3, c'est ça?
1: Oui, c'est ça. Oui, un an et demi maintenant. Bientôt deux ans. J'en ai acheté en octobre. Et il est un an et demi pour... Ouais.
0: Ça veut dire que tu as le droit désormais de vendre des boissons alcoolisées.
1: C'est ça. Tous les alcools qui sont en dessous 18 degrés d'alcool. Donc tout ce qui est oui, bière, vin, cidre.
0: Donc pas d'absinthe?
1: Non, pas absinthe, pas l'alcool fort. Non.
0: Même si l'absinthe aujourd'hui, c'est quoi, une quarantaine de degrés? C'est pas les 60 ou 80 degrés qu'il y avait du temps de Guillaume Apollinaire?
1: Non, non, oui, même. Il faut attendre encore pas mal de temps avant que ça descende en dessous des switches, je pense, oui.
0: C'est dur à avoir cette licence?
1: Oui, c'est pas. En fait, aujourd'hui.
0: On regarde si t'as un casier judiciaire, des choses comme ça? C'est...
1: Ah, non, pas forcément. C'est pas facile à acheter parce qu'on est restricté dans la ville de nombre d'endroits qui le doivent vendre de l'alcool. Ils ne fabriquent plus de licence. Il faut acheter une licence existante. Du coup, j'étais obligé d'attendre pour quelqu'un une ferme qui avait une licence.
0: Comme le bar à vin, le vin sur vin, par exemple?
1: Exactement, qui est maintenant réouvert, c'est une brasserie qui a acheté fonds de commerce avec la licence. Moi, c'était un restaurant qui était l'autre côté de la place Napoléon qui avait une licence toi et qui a fermé le restaurant et il a vendu le restaurant comme ça, mais il a vendu son licence à part. Parce que quand on est un restaurant, on peut avoir une licence de restauration. Donc on a le droit de vendre l'alcool avec le repas. On n'est pas forcément obligé d'avoir la licence 3 ou 4.
0: Ouais. Ça veut dire qu'ils n'ont pas le droit de vendre de l'alcool en dehors des repas, c'est ça, hein?
1: C'est ça, exactement. Ouais.
0: Et tu sers un café qui est formidable, qui est le meilleur café que j'ai goûté en Vendée. Tu peux en dire un petit mot? Comment est-ce que tu as fait pour faire ce café aussi bon? C'est un art, le café. Il y a une formation pour ça?
1: Oui, tout à fait. Moi, je suis passionné par le café depuis quelques années maintenant. Si on est passionné par le café, on va essayer de trouver... le bon taux facteur qui peut nous permettre de présenter un café buvable.
0: et donc... Toi, t'as été formé alors?
1: Oui, oui, oui, j'ai fait plusieurs formations barista.
0: Des stages de plusieurs semaines?
1: Oui, oui, tout à fait. J'avais fait le premier stage, le premier niveau. Donc ça, déjà, ça nous a permis de faire le café comme il faut. Après, moi, j'avais fait un stage un peu plus avancé, une formation de plusieurs semaines. C'est la méthode douce de café aussi. Qui m'intéressait beaucoup, et aussi le latte art pour arriver à faire les jolies choses sur la tasse, dans le café. Tout ça pour dire que oui, c'est pas juste une question de faire un café, c'est plus que ça.
0: Qu'est-ce que tu as comme conseil à donner pour faire du bon café? Il y a juste un réflexe ou quelque chose qu'il faut bien respecter pour faire du café? Le dosage, j'imagine.
1: Le dosage, oui et non, c'est mieux, c'est bien dosé, mais le conseil que je peux donner aux gens, tout simplement, c'est d'acheter le café en grains. Beaucoup de gens, ils avaient ce réflexe d'acheter le café qui est déjà moulu. Quand le café est moulu, ils perdent la plupart de sa saveur. Moi, je moule mon café à la commande et ça change tout. C'est-à-dire, le café a vraiment tout sa goût. Maintenant, aujourd'hui, on peut tout facilement acheter un petit moulin pour la maison. Achetez votre café en grain et vous voyez la différence quand vous moulez le café juste avant consommer. Ça change tout.
0: Très bien. Merci beaucoup. Donc, tu disais que tu faisais de l'écriture, mais tu comptes sortir des choses,
1: oui,
0: ou pas?
1: Oui, tout à fait. En fait, j'écris les histoires fantasy. En fait, c'est basé sur une histoire qui se passait avec moi-même. C'est inspiré d'une histoire vraie. Quand j'avais 6 ans, j'allais à l'école avec ma maîtresse qui m'emmenait à l'école parce qu'on habitait assez loin de l'école. Et donc, c'est elle qui vient me chercher le matin.
0: C'était dans quelle ville en Angleterre?
1: C'était dans une petite ville qui s'appelle Old Brighton, en Shropshire. C'est une toute petite ville, pas loin de Pays Galles, on est vraiment sur la frontière galloise. un matin arrivé en hiver, il faisait encore nuit sur le parking, et il y avait une prof qui arrivait, ils commençaient à parler ensemble, et éteint, et j'étais plus là. À l'âge de 6 ans, dans un garçon, 6 ans disparu. Comme je disais, c'était un tout petit village, rien ne se passe, donc... 2 heures plus tard, tout le village est en train de chercher ce petit garçon qui disparaît sur un parking dans un petit village en Angleterre.
0: C'est dingue ça.
1: Ah oui, c'est et la fin de journée avec le police et tout le monde en train de chercher. Et enfin, ils avaient me trouvé dans un parc de le village, en dessous un arbre. Willow tree, saule pleureur, je crois.
0: Un saule pleureur, ouais.
1: Avec un hérisson. Et quand ils avaient me demandé où j'ai passé la journée, j'ai dit bah ici avec Michel Hérisson.
0: Et t'étais réellement avec un hérisson?
1: J'étais vraiment avec un hérisson. Oui, oui. Moi, je me souviens rien de tout. J'avais 6 ans. J'avais cette histoire qui a été racontée à moi par mon papy quand j'avais 15 ans. Pas longtemps après ça s'est passé, on est déménagé. Et du coup, je me sentais obligé d'aller visiter ce village pour essayer de comprendre ce qui se passait et de voir.
0: Les gens se souvenaient de toi?
1: Et exactement, j'avais allé dans le bar, il y avait une petite bar dans le village, c'était le Bel Inn. Et en parlant...
0: C'est l'auberge de la cloche.
1: Oui, exactement. Et dans cette bar, il y avait les gens qui parlent, j'explique qui j'étais, tout ça. Et les gens, ils se souviennent de moi, ils se sont venus de cette histoire.
0: Excellent, t'étais populaire.
1: Oui, c'était l'événement de la journée, mais 10 ans plus tard, quoi. Et les gens, il y avait plus de personnes qui avaient dit, bah non, on a trouvé le petit garçon mort, c'est pas possible, c'est vous. Et du coup, j'ai dit, bah non, je suis pas mort, j'ai eu le choc, je suis vivant.
0: Ah, les gens, ils ont changé l'histoire.
1: Oui, c'est un peu inventer différentes personnes avec différentes choses à dire sur cet garçon. Et j'ai dit, bah, pourquoi pas créer un livre sur l'histoire de ce garçon, de peut-être qu'est-ce qui se passait cette journée-là. Et après, ça allait plus. Ça, c'était l'inspiration première de mon livre. Après, mon livre allait beaucoup plus loin de là.
0: Donc, ton livre, il va évoquer des thèmes comme la mort.
1: Le mort, oui, de qu'est-ce qui est vrai et pas vrai, qu'est-ce qui dans la vie, de différentes choses. Après, on reste quelque chose un peu fantasy, c'est pas. C'est touche fantasy, mais touche aussi le parti un peu policier, qui est pas mal.
0: Ça, c'est ton tome 2, c'est ton deuxième roman que tu écris, parce qu'il y en a eu un premier.
1: Ça, c'est le premier. Ça, c'est le premier, et je suis en train d'écrire le deuxième, effectivement. Je suis en train d'écrire le suite.
0: Il y en aura un troisième, puisque tu prévois de faire une trilogie. Une
1: trilogie, oui. Et le premier, c'est, j'ai fini plusieurs fois, parce que je pense qu'on écrit un livre, on écrit pas une fois, on écrit...
0: Ouais, c'est dur de s'arrêter à un moment donné, de se dire, bon, stop, maintenant.
1: Oui, c'est dur. Après, j'ai la chance, j'avais gagné un concours.
0: À Paris?
1: À Paris de Rajo. C'est un maison d'échange de jeunes lecteurs. Ils avaient adoré. Et du coup, ils travaillent avec moi maintenant. On travaille en permanence ensemble pour arriver jusqu'au bout. Eux, qu'est-ce qui l'intéresse, c'est la version française. Moi, j'écris en anglais. Ils avaient plusieurs partenaires à Londres et du coup, avec un peu de chance, je vais trouver une maison d'échange à Londres qui va sortir en anglais en premier et après, eux, ils achètent le droit de la version française. Et c'est eux qui vont faire tout le travail de mettre en français parce que...
0: Trop bien!
1: Oui, ça me motive beaucoup d'avoir des gens professionnels qui me soutiennent, qui disent oui.
0: C'est rassurant aussi. Et le fait de travailler dans un café comme tu le fais? Au Phoenix Flamel.
1: Ça aide beaucoup.
0: Ça aide, parce que t'as des horaires très aménagés.
1: Oui, et entre deux clients, j'ai pu écrire plus de lignes. Ouais,
0: carrément. Et donc, tu écris le matin aussi un peu, ou non?
1: Oui, ça dépend de période, en fait. J'ai pu passer plusieurs mois où je lève 6h le matin. J'aime bien écrire tôt le matin. Je trouve que j'écris mieux le matin. Je pense que c'est le cas pour beaucoup.
0: On a le cerveau plus alerte? Plus éveillé peut-être. On a de meilleures idées le matin au saut du lit.
1: Ouais, moi j'aime bien penser que j'ai encore en train de moitié de dormir, donc j'écris mes rêves. Donc un peu comme façon Dali. Mais oui, c'est
0: comme Salvador Dali.
1: Oui, comme Salvador Dali. Et du coup, oui, ça vient complètement dingue les histoires que j'ai en train d'écrire. Mais j'aime bien. C'est humour très anglais, un peu noir. Moi j'aime beaucoup que je écris. Je suis mon numéro un fan, c'est moi-même, donc ça c'est cool.
0: C'était mon entretien avec Matthew qui nous racontait comment il écrit des livres. cette histoire vraie lui a inspiré son roman, quoi. Qu'est-ce que t'en penses de cette histoire ?
2: Ça reste dans le thème de son bar. C'est assez drôle, le fait que ça, l'histoire se poursuive jusqu'à l'âge adulte.
0: Voici Peter Doherty et le groupe Trampoline. Ce groupe, il vient du Pays de Galles, pas très loin de l'endroit où Matthew il a échappé à la vigilance de sa maîtresse quand il était tout petit. Comme ça, on reste un peu dans l'ambiance britannique. Ce groupe, il interprète un titre qui s'appelle Uncle Brian's Abattoir. On est dans ma bohème sur Graffiti.
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0: Queen ou bien TGTBTQ. C'est un super groupe de rock alternatif anglais, ils viennent de Londres. Vous aurez peut-être reconnu la voix singulière de Damon Albarn, des groupes Blur et Gorillaz. Et oui, messieurs, dames, c'est bien lui. Dans sa chanson Maryland, il critique l'attitude insulaire de ses compatriotes qui se sont tournés vers le Brexit. Vous vous en souvenez, c'était en 2016. C'est un autre type de chanson engagée, donc. Il dit dans un article du Guardian, pour expliquer sa chanson, que les Anglais vivent sur cette petite île de grincheux. Il dit « We live on this stroppy little island ». Stroppy, c'est des gens qui se plaignent tout le temps, quoi. Et pour lui, fuir de l'UE, ça n'a pas du tout été une bonne idée. Allez, un petit poème pour enchaîner sur la thématique de la fuite. Je vous propose un poème de Stéphane Mallarmé qui date de 1893, tiré de son recueil « Vers et prose ». Brise marine. La chair est triste, hélas, et j'ai lu tous les livres. Fuir, là-bas, fuir. Je sens que les oiseaux sont ivres, même parmi l'écume inconnue et les cieux. Rien ni les vieux jardins reflétés par les yeux ne retiendra ce cœur qui dans la mer se trempe. Ô nuit, ni la clarté déserte de ma lampe sur le vide papier que la blancheur défend, et ni la jeune femme allaitant son enfant. Je partirai, steamer balançant à mature, lève l'ancre pour une exotique nature. Un ennui désolé par les cruels espoirs croît encore à l'adieu suprême des mouchoirs. Et peut-être les mâts, invitant les orages, sont-ils de ceux qu'un vent penche sur les naufrages. Perdus, sans mâts ni fertiles îlots. Mais ô mon cœur, entends le chant des matelots.
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2: Rimbaud, s'il était là, il chanterait du hard rock. Je crois que ce serait un poète de hard rock.
0: Manifeste incertain, c'est le titre de la double biographie sortie en 2017, signée Frédéric Pajac. Il nous fait partir en voyage, on y apprend plein de détails sur les vies trépidantes de deux poétesses de renom, Emily Dickinson, poétesse américaine, et Marina Tsvetaeva. C'est une poétesse russe. Et c'est à la fois très bien enseigné et écrit avec une très belle plume. Frédéric Pajac, il est dessinateur et artiste peintre avant tout. C'est donc naturellement qu'il signe aussi ses propres illustrations faites à l'encre de Chine. On y voit des oiseaux en gros plan, des scènes de vie, des portraits populaires, des paysages urbains. Enfin, c'est très riche. Hein. On voyage par le dessin et le texte à la fois. Ce livre, il a reçu le prix Goncourt de la biographie en 2019 et c'est pas un hasard. C'est une petite œuvre d'art, ce carnet de voyage. Frédéric Pajac, il est passé dans l'émission 28 minutes cette année et je l'ai entendu dire de manière un petit peu osée qu'il se considérait comme un poète. Et en fait, après l'avoir lu, je confirme, ce n'est pas que de la prétention. Il surpasse même des poètes qui se revendiquent comme tels, comme Maram Al-Masri ou Yvon Le Maine, que j'ai lu en même temps que j'ai lu cette double biographie. Et je trouve que ça surpasse tout ça. Il est vraiment très très fort, il sait trouver le verbe qu'il faut, il a une grande érudition, le sens de l'anecdote intéressante, et puis j'aime cette idée d'avoir approché les deux poétesses, l'une du 19e siècle, l'autre du 20e. Toutes les deux n'ont jamais douté de leur art. Elles ont continué à écrire de la poésie malgré leur isolement, leur pauvreté, la maladie ou la censure. Et aujourd'hui, elles sont reconnues comme de grandes écrivaines, de grandes poétesses. On ouvre le livre et tout de suite, on tombe sur une citation. Et c'est « La rêverie comme la pluie des nuits fait reverdir les idées fatiguées et pâlies par la chaleur du jour ». C'est un extrait de Journal Intime. C'est excellent, je trouve ça vraiment très profond. C'est réjouissant. Un autre exemple, comme ça, au hasard, page 74, Frédéric Pajac, il se trouve en Russie, il se met en scène à l'intérieur de la biographie. C'est intéressant, ça fait vraiment carnet de voyage. Et il se met à discuter avec un chauffeur de taxi russe qui traite Poutine d'escroc, comme ça, tout de suite, sans hésiter. Et puis après, il se ravise, il se dit « mince, je devrais peut-être pas dire tout ce que je pense sur lui, quoi ». Et donc, il dit « ouais, il a peut-être pas fait que des mauvaises choses ». Et il dit un truc comme ça, il dit « un mot, ça n'est pas un moineau, mais s'il t'échappe, tu ne le rattraperas pas ». C'est beau ? Qu'est-ce que t'en penses ?
3: J'aime bien.
0: On peut appeler ça la poésie des gens ordinaires, finalement. C'est très malin, en plus, parce que le mot, il est associé au moineau sans l'être. C'est une négation de métaphore. En disant que ce n'est pas un moineau, le chauffeur, il dit qu'il en possède quand même les caractéristiques. Le fait d'être impossible à rattraper, c'est une sorte de prétérition. Il dit « je ne dis pas ça », mais il le dit quand même. J'aime bien ça. Voilà. Manifeste certain, c'est un très très beau livre et je le recommande.
4: Manifeste incertain.
0: Manifeste incertain, j'ai fait un lapsus.
4: C'est étonnant... Puisque Emily Dickinson,
0: Dickinson, ouais.
4: Oui, elle était recluse, sortait
0: dans sa chambre.
4: Chez elle.
0: Ouais. Donc j'avais fait une émission sur elle une fois.
4: Oui, ouais. Bah oui. C'est vraiment aussi écrire pour s'extirper de l'isolement. De
0: ce qu'elle a fait d'ailleurs, oui, tout à fait. Ouais.
4: C'est une fuite honorable.
0: Petite pause musicale avec une chanteuse de Nouvelle-Zélande qui se dit elle-même poétesse et qui signe des paroles totalement foutraques, difficiles à interpréter d'ailleurs, tellement les images sont surréalistes. Je vous en lis un extrait traduit. Quand on a un enfant, c'est là que l'on commence sa tresse. Je savais qu'il fallait rester douce en tant que poétesse. Elle se prénomme Aldous Harding et elle interprète The Barrel, le tonneau, et ça se passe dans Ma Bohème.

C'était Pauline Croze, Jour de foule, et c'était sorti en 2007. 4 ans plus tard, elle a même été faite chevalier des arts et des lettres. Autre petit poème, cette fois-ci, de Pierre Réverdi, toujours sur la thématique de la fuite, cette fois-ci la fuite du temps. La fuite du temps, et c'est un poème qui date de 1915 environ.

Sur les mêmes couleurs, le jour file et s'éteint. La flèche d'or pur le traverse. Sur l'arbre tendre et le rayon amer qui fond dans la forêt épaisse, au matin le ton est plus gris. Et dans le ruisseau de feu, la lame se renverse après le temps passé jusqu'à la nuit. L'humeur de l'homme est en détresse, du battement du sol au déploiement de l'aile. La fuite pour saisir la vague au trot dans l'air, même au bord du talus, contre l'eau qui ondule, l'herbe qui suit son cours et l'heure apprivoisée qui sort de la pendule.

0: Ma Bohème.
1: L'homme est un peu fait de réalité plus charnelle et en même temps de poésie, parce que la poésie fait partie de la réalité.
2: En conclusion, à la question du jour, la poésie est-elle l'éloge de la fuite ? La fuite, c'est quoi ? C'est s'extraire de son milieu, peut-être ? Au sens propre comme au sens figuré, on peut s'en sortir. Et si on a envie de s'en sortir, pourquoi pas le faire en beauté, en poésie ? Faire de la poésie, c'est parler du réel avec de l'irréel, et parfois même avec du surréalisme. Elle ne peut donc émerger qu'en s'échappant, en sortant de son contrôle. Il faut donc laisser sortir la poésie et laisser la porte grande ouverte, au risque de laisser rentrer des mouches. Qu'est-ce que tu répondrais à ça, Rémi, si je te pose la question?
3: Je suis conditionné par les mathématiques, donc je fais toujours le parallèle avec les maths. C'est-à-dire que tout ce que tu dis, en fait, ça me fait comprendre pourquoi j'aime un petit peu la poésie quand même et pourquoi j'aime les maths un petit peu quand même. C'est-à-dire que ça se ressemble, c'est-à-dire que c'est une aventure de création. La réponse, tu la connais qu'une fois que tu as fait la conclusion et la démonstration et le texte entier.
2: Et tu n'as d'ailleurs pas toujours la réponse. Hein.
3: Et il n'y a pas toujours la réponse. C'est-à-dire que tu vas produire des choses et tu ne sais pas où ça va t'emmener.
2: Et tu me disais aussi que dans les mathématiques, il y a un aspect qu'on néglige souvent. Ce ne sont pas que des nombres, les mathématiques.
3: Bah oui, c'est qu'en fait, souvent, le commun des mortels, les maths, c'est du calcul. Non, c'est qu'en fait, c'est de la base, mais c'est une base. En fait, c'est raisonner, réfléchir. Quand je suis en classe, moi je fais des listes de mots. C'est-à-dire que si on maîtrise pas
2: le français,
3: on peut pas faire de mathématiques à un moment donné. Enfin, j'aime bien les citations. J'en ai plein et j'en donne souvent aux élèves. Et il y en a une que j'aime bien qui est de George Orwell qui dit, j'ai essayé de la dire correctement, dans la vie il faut bien écrire, comme ça on pourra bien penser. Et si on ne pense pas bien, d'autres penseront pour nous. Et donc ça relie aussi le français aux maths, qu'on peut scissionner régulièrement.
2: Ouais.
3: En fait, et c'est de la poésie, c'est-à-dire qu'on joue avec les mots, c'est-à-dire que quand on fait des maths et qu'on produit...
4: Il y a une fascination pour un matériau, que ce soit les mots...
3: Et s'exprimer en mathématiques, c'est un niveau qui est limite de la poésie, parce que les mots, si on les change d'ordre, ils n'ont plus la même signification.
4: Oui.
3: Et d'où les confusions des élèves souvent là-dessus. Donc ça se rapproche, en fait il y a plein de parallèles.
2: Ouais, tout se complète.
4: Et en même temps, quand on passe à la poésie ou à un autre niveau, bah, on ne respecte plus
3: Toutes ces
4: l'ordre
3: règles.
4: Grammatical.
3: Oui, c'est ça. Justement. Ouais. Et comme ça, on peut comprendre ce que l'on veut. C'est peut-être une grosse différence. Ouais.
2: Non, c'est un point commun avec la poésie.
4: Passer dans la création
2: ce qu'on veut. Oui, on l'interprète comme on veut. Les chiffres sont interprétables comme on veut. Et ainsi que les poèmes, souvent. Hein.
3: Oui.
2: Allez, c'est super. Merci beaucoup, en tout cas, d'avoir été là. On se retrouve le 11 novembre pour la 35e Bohème. En attendant, réécoutez tous les podcasts de l'émission sur graffitiradio.fr, sur Deezer ou encore Apple Podcasts. Ma Bohème a récemment été écoutée à Washington, à Dallas, Los Angeles, San Francisco, Seattle, beaucoup aux USA. En fait, on a été davantage écoutés aux USA qu'en France en octobre. Mais on a été écoutés aussi à Gauteng, en Afrique du Sud, à N'Djamena, au Tchad, à Kuala Lumpur, ça c'est où ?
3: En Indonésie.
2: En Malaisie.
3: Malaisie.
2: À Istanbul.
3: Turquie.
2: En Turquie. À Chungcheong.
3: Chine.
2: Non, c'est en Corée du Sud. On est écouté en Chine aussi. À Ushima. C'est
3: Mongolie.
2: En Finlande. Ou encore à Kyoto, au Japon, entre autres. En tout cas, merci beaucoup pour votre fidélité. Prenez le temps de la poésie. Merci à toi, Rémi, d'être venu.
3: C'était un plaisir. C'est gentil. C'était une première.
2: Une première réussie.
3: J'espère.
2: Merci, Caro.
4: J'espère que ça l'a pas fait fuir.
2: Ça fait du bien de s'octroyer des petits moments de qualité comme ça. Je referme l'émission avec le groupe anglais Big Big Train et leur morceau The Strangest Times, les plus étranges moments. Vous allez voir, c'est festif et ça rappelle un peu des sons comme ceux de Genesis. En tout cas, moi j'adore. Allez, à plus, portez-vous bien et soyez même votre meilleur support.

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0: Bienvenue sur Graffiti Radio, l'émission Ragamuffin. Une spéciale encore ce soir, on est à Saint-Avant-Gourdes-Landes.
1: Bienvenue tout le monde, salut les gars.
2: Salut tout le monde.
0: Bienvenue sur Graffiti. Alors ce soir, c'est moi qui vais démarrer ce soir avec une spéciale Naman.
3: Yeah.
0: Et toutes les collabs qu'on peut trouver à peu près, sauf Dumbing que j'avais pas et certaines, mais déjà...
1: On peut pas tout avoir, mais il y a de quoi faire quand même.
0: On aura des spéciales Naman. Il nous a quitté février 2025, donc c'est un hommage dans l'émission Ragamuffin. Et après, les gars, vous allez faire un duo à suivre.
1: Donc une spéciale Marcus Gad.
3: Ouais, voilà, artiste de
1: Nouvelle-Calédonie.
3: Voilà, donc une grosse locomotive du reggae français actuellement, bon, même s'il chante beaucoup en anglais. Hein, donc, c'est vrai que c'est un artiste qui est devenu incontournable sur la scène française. Donc, il représente bien un petit peu le multiculturalisme qu'on peut trouver en Nouvelle-Calédonie.
4: Carrément, artiste qui est très sympa à voir en live aussi, alors que je crois que tu as eu la chance de voir toi.
3: Ouais, je l'ai vu il y a 2 ans au Cabaret Sauvage. D'ailleurs, je vous conseille d'aller voir sur YouTube, il y a une partie de son concert. Donc...

0: là-bas avec une musique un petit peu plus traditionnelle de ce qu'on peut trouver chez les Kanaks. Donc c'était vraiment un super concert et du gros son quoi.
1: Ouais, il est impliqué dans son île natale, tu sens que voilà, il leur hommage souvent dans ses titres. Donc on va se faire trois titres chacun.
0: Ouais, trois titres chacun, un petit peu de ce qu'on peut trouver. Donc il y aura de ses albums, il y aura pas mal de collabs qu'il a fait, hein, donc avec différents styles. Il y a du roots, il y a des morceaux un petit peu plus hip-hop avec quand il bossait avec Tamal.
2: Tout oui. De toute façon, je vous laisserai la main avec une Naman Marcus Gad. Yes. Ce sera le dernier morceau que je passerai de la série.
0: Il y a une paire de featuring vraiment sympa entre les deux artistes. Quoi.
1: Donc ouais, émission francophone, c'est cool. Enfin, francophone, en tout cas.
2: Entre guillemets, mais oui, oui. Ça. Et déjà sur l'intro avec Fat Babs.
1: Alors tout début, ouais, clairement.
2: Et j'ai mangé ce que je voulais dire. Allez, on va démarrer, c'est pas très grave.
1: Yeah.
2: Donc une spéciale Naman Marcus Gad ce soir. Et Marcus Gad, c'est ce que je voulais dire, il a fait une sacrée tournée cet été, on l'a vu dans beaucoup de festivals. Il a fait le tour de l'Europe et même plus cet été quoi.
0: C'est ça, il tourne beaucoup en France, il faut aller le voir parce que sur scène c'est vraiment sympa, il y a des bonnes vibes de tous les côtés, un reggae assez éclectique entre les phases chantées, les phases un petit peu plus toastées. Son groupe il joue super bien, donc c'est vraiment un artiste à voir.
1: Ouais, puis il a tourné pas mal aussi parce que cette année il a sorti un album, hein, son nouvel album For All, qui s'appelle, produit par Tamal notamment, on en reparle, mais un album beaucoup plus roots, hein, comme on disait.
0: C'est ça, et on aura l'occasion de passer quelques sons de cet album-là qui est vraiment, vraiment sympa.
1: Allez, ben on va se faire plaisir.
2: Allez,
1: avec ça.
2: Allez, c'est parti, l'émission Ragamuffin, Graffiti Radio. Allez, on va faire un petit rappel, 88.6 FM, DAB+, et pour toutes les émissions, tous les podcasts, graffitiradio.fr.
0: Et un petit rappel à Saint-Avogour, le vendredi 16 octobre, il y a un after-taf sur la place du village de 17h à 23h.
2: Big up,
0: moi-même
2: big up.
0: Et puis Rasti, donc on va mixer là-bas. Si t'es dans le coin, Pat, tu peux faire quelques disques aussi. Donc,
2: ce serait pas mal, peut-être qu'on essaierait d'enregistrer un truc là-bas, ça pourrait être marrant
0: ça
2: aussi.
0: Ça peut être rigolo, ouais.
2: À voir, quoi. On en reparle.
0: C'est gratuit. Allez.
2: Allez, c'est parti, l'émission Ragamuffin, donc MC Edge, spécial Naman.

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on laisse la main, c'était la spéciale Naman. On suit, c'était le dernier morceau, c'était Naman et Marcus Gad. Et là, c'est la série Marcus Gad, Robbie One et Rasty Selecta. L'émission Ragamuffin. Graffiti Radio.

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2: Toujours un plaisir les gars, surtout en ex.

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